0: et 3 heures. 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
1: Bonjour à toutes et à tous. C'est officiel, Raphaël Glucksmann est candidat à l'élection présidentielle de 2027. Encore faut-il qu'il remporte la primaire social-démocrate organisée par le Parti Socialiste en octobre prochain. Invité du 20h de TF1, le leader de Place Publique a confirmé ne pas vouloir faire cavalier seul. S'il tire un trait net sur Jean-Luc Mélenchon, il invite Marine Tondelier des écologistes et Fabien Roussel pour les communistes à les rejoindre. Une annonce qui a de lourdes conséquences pour Léa Salamé, la compagne de Raphaël Glucksmann renonce désormais à présenter le 20h de France 2. La journaliste l'avait anticipé dès son arrivée à France Télévisions. Et pendant son audition devant la commission d'enquête sur l'audiovisuel public, elle avait affirmé « Si les candidats, je sors de l'antenne ». Après Chartres, Montpellier ou Caen, c'est au tour de la maire de Dijon, Nathalie Kunders, de désapprouver la venue de Patrick Bruel dans sa ville. Le chanteur doit passer par la Cité des Ducs lors de sa prochaine tournée, alors qu'il est mis en examen dans 4 affaires de viol et d'agression sexuelle. Il est actuellement sous contrôle judiciaire. Une femme a chuté de 6 mètres dans les catacombes de Paris. La victime tentait d'explorer clandestinement une section du réseau souterrain interdite au public. Elle a été hospitalisée en urgence relative. Les sapeurs-pompiers de Paris rappellent la dangerosité des catacombes. L'accès aux zones non ouvertes au public est interdit par un arrêté de 1955. Et au-delà des risques humains, une amende pouvant aller jusqu'à 375 € est encourue. En Tunisie, 11 corps ont été repêchés après le naufrage d'un bateau de migrants. La garde nationale tunisienne a annoncé que l'embarcation avait coulé avec 15 personnes à bord. Une seule a pu être secourue, 3 autres sont toujours portées disparues. Et puis la première journée de Ligue 1 se termine sur un match nul, 2-2 entre le Stade Rennais et le PSG. Les Rouges et Noirs ont fait trembler les champions en titre qui ont recollé au score qu'en fin de deuxième mi-temps. Plutôt, Lille l'a emporté 2-0 face à Angers et le Havre s'est incliné à domicile 1-0 contre Monaco. Bonne nuit à notre écoute.

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1: Bonjour à toutes et à tous. C'est officiel, Raphaël Glucksmann est candidat à l'élection présidentielle de 2027. Encore faut-il qu'il remporte la primaire social-démocrate organisée par le Parti socialiste en octobre prochain. Invité du 20h de TF1, le leader de Place Publique a confirmé ne pas vouloir faire cavalier seul. S'il tire un trait net sur Jean-Luc Mélenchon, il invite Marine Tondelier des écologistes et Fabien Roussel pour les communistes à les rejoindre. Une annonce qui a de lourdes conséquences pour Léa Salamé. La compagne de Raphaël Glucksmann renonce désormais à présenter le 20h de France 2. La journaliste l'avait anticipé dès son arrivée à France Télévisions. Et pendant son audition devant la commission d'enquête sur l'audiovisuel public, elle avait affirmé « S'il est candidat, je sors de l'antenne ». Après Chartres, Montpellier ou Caen, c'est au tour de la maire de Dijon, Nathalie Kunders, de désapprouver la venue de Patrick Bruel dans sa ville. Le chanteur doit passer par la cité des Ducs lors de sa prochaine tournée, alors qu'il est mis en examen dans 4 affaires de viol et d'agression sexuelle. Il est actuellement sous contrôle judiciaire. Une femme a chuté de 6 mètres dans les catacombes de Paris. La victime tentait d'explorer clandestinement une section du réseau souterrain interdite au public. Elle a été hospitalisée en urgence relative. Les sapeurs-pompiers de Paris rappellent la dangerosité des catacombes. L'accès aux zones non ouvertes au public est interdit par un arrêté de 1955. Et au-delà des risques humains, une amende pouvant aller jusqu'à 375 € est encourue. En Tunisie, 11 corps ont été repêchés après le naufrage d'un bateau de migrants. La garde nationale tunisienne a annoncé que l'embarcation avait coulé avec 15 personnes à bord. Une seule a pu être secourue, 3 autres sont toujours portées disparues. Et puis la première journée de Ligue 1 se termine sur un match nul, 2-2 entre le Stade Rennais et le PSG. Les Rouges et Noirs ont fait trembler les champions en titre qui ont recollé au score qu'en fin de deuxième mi-temps. Plus tôt, Lille l'a emporté 2-0 face à Angers et le Havre s'est incliné à domicile 1-0 contre Monaco. Bonne nuit à notre écoute.

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1: Bonjour à toutes et à tous. C'est officiel, Raphaël Glucksmann est candidat à l'élection présidentielle de 2027. Encore faut-il qu'il remporte la primaire social-démocrate organisée par le Parti Socialiste en octobre prochain. Invité du 20h de TF1, le leader de Place Publique a confirmé ne pas vouloir faire cavalier seul. S'il tire un trait net sur Jean-Luc Mélenchon, il invite Marine Tondelier des écologistes et Fabien Roussel pour les communistes à les rejoindre. Une annonce qui a de lourdes conséquences pour Léa Salamé. La compagne de Raphaël Glucksmann renonce désormais à présenter le 20h de France 2. La journaliste l'avait anticipé dès son arrivée à France Télévisions. Et pendant son audition devant la commission d'enquête sur l'audiovisuel public, elle avait affirmé « S'il est candidat, je sors de l'antenne ». Après Chartres, Montpellier ou Caen, c'est au tour de la maire de Dijon, Nathalie Kunders, de désapprouver la venue de Patrick Bruel dans sa ville. Le chanteur doit passer par la Cité des Ducs lors de sa prochaine tournée, alors qu'il est mis en examen dans 4 affaires de viol et d'agression sexuelle. Il est actuellement sous contrôle judiciaire. Une femme a chuté de 6 mètres dans les catacombes de Paris. La victime tentait d'explorer clandestinement une section du réseau souterrain interdite au public. Elle a été hospitalisée en urgence relative. Les sapeurs-pompiers de Paris rappellent la dangerosité des catacombes. L'accès aux zones non ouvertes au public est interdit par un arrêté de 1955. Et au-delà des risques humains, une amende pouvant aller jusqu'à 375 euros est encourue. En Tunisie, 11 corps ont été repêchés après le naufrage d'un bateau de migrants. La garde nationale tunisienne a annoncé que l'embarcation avait coulé avec 15 personnes à bord. Une seule a pu être secourue, 3 autres sont toujours portées disparues. Et puis la première journée de Ligue 1 se termine sur un match nul, 2-2 entre le Stade Rennais et le PSG. Les Rouges et Noirs ont fait trembler les champions en titre qui ont recollé au score qu'en fin de deuxième mi-temps. Plus tôt, Lille l'a emporté 2-0 face à Angers et le Havre s'est incliné à domicile 1-0 contre Monaco. Bonne nuit à notre écoute.

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1: Bonjour à tous, un nouveau candidat dans la course à la présidentielle. Raphaël Glucksmann a officialisé hier soir sur TF1 sa candidature à l'élection présidentielle. Le cofondateur de Place Publique a également confirmé son intention de participer à la primaire co-organisée par son parti Les Socialistes en octobre. L'eurodéputé âgé de 46 ans part favori de ce scrutin auquel plusieurs socialistes comme Ségolène Royal ou les députés Philippe Brun et Jérôme Guedj souhaitent participer en attendant une éventuelle candidature du premier secrétaire du PS, Olivier Faure. C'est l'heure de la rentrée pour le gouvernement. Emmanuel Macron convoque ce matin un conseil des ministres après les vacances. Il s'agit de la dernière rentrée pour le chef de l'État. Et parmi les dossiers chauds, le budget 2027. Déjà hier, l'insoumis Jean-Luc Mélenchon a promis la censure au gouvernement Le Cornu sur un futur projet de loi de finances. Jacques Moretti, placé en détention provisoire en Suisse. Le propriétaire et gérant français du bar de la station suisse de Crans-Montana, incendié dans la nuit du Nouvel An, est soupçonné de violence sur son épouse Jessica Moretti. Des faits qui se seraient déroulés dans la nuit du 11 au 12 août au domicile valaisan du couple. Aucune information n'a été communiquée sur les circonstances précises des faits. Près de 90 000 personnes évacuées aux États-Unis face au méga feu de forêt Oak dans le Nevada. L'incendie a déjà ravagé plus de 6 000 hectares de terrain hier après-midi. Il se situait ce dimanche après-midi à 8 km au nord-ouest de Reno, une agglomération de plus de 280 000 habitants. Le tennis, c'est une première depuis Joe Wilfried Tsonga en 2014. Arthur Fils a remporté le Masters 1000 de Cincinnati. Le Français a battu l'Américain Francis Tiafoe en 3-7. À 22 ans, il remporte également son premier Masters 1000 en carrière. Avec ce titre, Arthur Fils fait un bond au classement mondial et se classe à la 11e place à une semaine du début du tour principal de l'US Open à New York. Et puis on termine avec un mot de football et le PSG débute la saison de Ligue 1 par un match nul. Les Parisiens ont été accrochés sur la pelouse de Rennes pour la première journée. Score final 2-2. Excellent début de journée à tous.
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3: Des nuages au-dessus de nos têtes pour ce matin. Quelques rayons de soleil vont essayer de passer sans trop y parvenir. L'après-midi s'annonce moins réjouissante avec des averses faibles qui vont apparaître sur tout le territoire, voire quelques orages sur le sud du département. Les températures sont de 18 degrés à Flamanville, Coutances, Saint-Lô et Mortain, 19 à Cherbourg, 40 ans et Granville et 20 à Pont-Orson. 25 degrés pour les maxis cet après-midi. La mer est belle à peu agitée avec des vents de secteur Est qui souffle entre 25 et 45 km/h en rafale. Basse à 12h38, elle sera haute à 18h12. Un coefficient de 38, il sera en hausse.
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1: Et nous sommes le 24 août aujourd'hui, nous fêtons les Barthélemy. Et en ce 24 août, je pourrais vous parler du massacre de la Saint-Barthélemy en 1572. Je pourrais aussi vous parler de Pompéi ensevelie sous les cendres du Vésuve en 79. Mais en ce 24 août, fêtons celui qui est considéré comme le précurseur de la musique électronique. Jean-Michel Jarre est né le 24 août 1948 à Lyon. C'est un enfant de la balle. Il est le fils de Maurice Jarre, compositeur de très nombreuses musiques de films, dont celle de Laurence d'Arabie, le docteur Jivago, Paris brûle-t-il, ou encore le Cercle des poètes disparus. Après le Conservatoire de musique de Paris, Jean-Michel Jarre s'intéresse dès 1968 aux musiques électroniques. Au début des années 70, il compose ballets, génériques et musiques de films, mais c'est en 76 que la consécration arrive avec l'album Concept Oxygène, confirmé 2 ans plus tard par Equinox. Au total, plus d'une vingtaine d'albums sont sortis de son imagination. Jean-Michel Jarre est aussi l'homme des concerts grandioses. Le 14 juillet 1990, il rassemble 2,5 millions de personnes pour un concert à la Défense pour les 200 ans de la fête de la Fédération. Le 6 septembre 1997, il bat un nouveau record de rassemblement à Moscou pour les 850 ans de la ville auquel il est invité. 3,5 millions de personnes assistent au concert. La citation du jour est signée Jean-Michel Jarre. Si les artistes ont un rôle à jouer, ce n'est pas de porter des messages, mais de donner des signaux.
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2: Bonjour à tous. Un nouveau candidat dans la course à la présidentielle. Raphaël Glucksmann a officialisé hier soir sur TF1 sa candidature à l'élection présidentielle. Le cofondateur de Place Publique a également confirmé son intention de participer à la primaire qu'organisée par son parti, les socialistes, en octobre. L'eurodéputé âgé de 46 ans par favori de ce scrutin auquel plusieurs socialistes comme Ségolène Royal ou les députés Philippe Brun et Jérôme Guedj souhaitent participer en attendant une éventuelle candidature du premier secrétaire du PS, Olivier Faure. C'est l'heure de la rentrée pour le gouvernement. Emmanuel Macron convoque ce matin un conseil des ministres après les vacances. Il s'agit de la dernière rentrée pour le chef de l'État. Et parmi les dossiers chauds, le budget 2027. Déjà hier, l'insoumis Jean-Luc Mélenchon a promis la censure au gouvernement Le Cornu sur un futur projet de loi de finances. Jacques Moretti, placé en détention provisoire en Suisse. Le propriétaire et gérant français du bar de la station suisse de Crans-Montana, incendié dans la nuit du Nouvel An, est soupçonné de violence sur son épouse Jessica Moretti. Des faits qui se seraient déroulés dans la nuit du 11 au 12 août au domicile valaisan du couple. Aucune information n'a été communiquée sur les circonstances précises des faits. Près de 90 000 personnes évacuées aux États-Unis face au méga feu de forêt Woke dans le Nevada. L'incendie a déjà ravagé plus de 6 000 hectares de terrain hier après-midi. Il se situait ce dimanche après-midi à 8 km au nord-ouest de Reno, une agglomération de plus de 280 000 habitants. Le tennis, c'est une première depuis Jules Fritz Tsonga en 2014. Arthur Fils a remporté le Masters 1000 de Cincinnati. Le Français a battu l'Américain Francis Tiafoe en 3-7. À 22 ans, il remporte également son premier Masters 1000 en carrière. Avec ce titre, Arthur Fils fait un bond au classement mondial et se classe à la 11e place à une semaine du début du tour principal de l'US Open à New York. Et puis on termine avec un mot de football et le PSG débute la saison de Ligue 1 par un match nul. Les Parisiens ont été accrochés sur la pelouse de Rennes pour la première journée. Score final 2-2. Excellent début de journée à tous.
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4: Des nuages au-dessus de nos têtes pour ce matin. Quelques rayons de soleil vont essayer de passer sans trop y parvenir. L'après-midi s'annonce moins réjouissante avec des averses faibles qui vont apparaître sur tout le territoire, voire quelques orages sur le sud du département. Les températures sont de 18 degrés à Flamanville, Coutances, Saint-Lô et Mortain, 19 à Cherbourg, 40 ans et Granville et 20 à Pontorson. 25 degrés pour les maxis cet après-midi. La mer est belle à peu agitée avec des vents de secteur Est qui souffle entre 25 et 45 km/h en rafale. Basse à 12h38, elle sera haute à 18h12. Un coefficient de 38, il sera en hausse.
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0: Bélier, oxygénez-vous à la campagne, fuyez les atmosphères polluées des villes. Taureau, ne vous emballez pas trop vite, ce n'est pas encore le moment d'appuyer sur l'accélérateur. Gémeaux, vos amis occupent une place privilégiée dans votre vie aujourd'hui. Cancer, ambiance houleuse, vous traversez une période à haute tension, il vaut mieux faire profil bas. Lion, la folie des grandeurs vous guette, vous voulez que vos affaires prospèrent et prennent un nouveau virage. Vierge, si vous pensez ne pas être payé à votre juste valeur, il serait temps de réviser vos prétentions à la hausse. Balance, si vous êtes célibataire, à la recherche d'une aventure, ouvrez l'œil, tout peut arriver aujourd'hui. Scorpion, saisissez toutes les occasions, c'est le moment propice pour faire des rencontres. Sagittaire, vos rapports sont un peu tendus, alors arrondissez les angles de vos différences avec votre partenaire. Capricorne, ne cherchez pas l'affrontement, mais misez sur plus de concertation avec vos collaborateurs. Verseau, quel tourbillon d'activité, mais ne donnez pas des coups d'épée dans l'eau pour autant, soyez plus concrets. Poisson, vous avez des goûts dispendieux. Prenez garde aujourd'hui, vous allez gréver votre budget.
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0: Bonjour, bienvenue, merci d'écouter CFM, il est 7h. Toute l'actualité avec Pauline Leduc. Bonjour Pauline.
1: Bonjour Sylvain, bonjour à tous. Fait divers, un engin agricole a été détruit par les flammes samedi près de Granville. La végétation a pu être épargnée grâce à l'intervention rapide des pompiers à Saint-Aubin-des-Préaux. Le feu est d'origine accidentelle et a provoqué la destruction totale de l'engin sans faire de blessés. Le maire était présent sur place dans la matinée avec les forces de l'ordre. Et samedi après-midi, 3 feux de végétation se sont déclenchés dans la Manche. Ils ont tous eu lieu à Poilet, à Coulouvray, Bois-Benâtre et à Condé-sur-Vire. Une prairie de 500 m², une de 2000 m² et une parcelle de champs ont été brûlées dans l'après-midi. L'intervention rapide des forces de l'ordre a permis de contenir les flammes et d'en venir à bout rapidement. Les causes de cet incendie ne sont pas connues pour le moment. Accident de poids lourd sur la 84. La circulation a été totalement coupée vendredi soir dans le sens Caen-Rennes. Un camion s'est renversé sur la route et a nécessité une intervention des forces de l'ordre pour dégager les voies. La route a été coupée aux alentours de 20h à hauteur de Braffet et des déviations ont été mises en place. Un retour à la normale a été enregistré à 1h du matin. Sécheresse, une association de protection des animaux sauvages, demande au préfet de la Manche de suspendre la chasse. Elle demande à ce que les pouvoirs publics ne soient pas influencés par le lobby de la chasse. Elle invite à appliquer le code de l'environnement pour suspendre la pratique en cas de calamité ou d'événements climatiques graves. 10 semaines après l'incendie, l'hôtel Mercure de Saint-Lô sera bientôt protégé par un parapluie. Sa toiture a été en partie détruite et ses locaux endommagés le 9 juin dernier. Une 60aine de pompiers ont été mobilisés sur place. Des bâches vont être posées dans les prochains jours pour mettre l'établissement hors d'eau. Ce système sera en place pour plusieurs mois. Le forum des associations de Sartilly aura lieu samedi. Le rendez-vous est donné au complexe sportif de la commune. Une 30aine d'associations seront présentes sur place pendant la journée dans le domaine du sport, de la culture, de la solidarité ou encore de la parentalité. Un coupon de 20 € sera remis aux enfants de 3 à 18 ans habitant dans la commune.
2: Bonjour à tous. Un nouveau candidat dans la course à la présidentielle. Raphaël Glucksmann a officialisé hier soir sur TF1 sa candidature à l'élection présidentielle. Le cofondateur de Place Publique a également confirmé son intention de participer à la primaire co-organisée par son parti Les Socialistes en octobre. L'eurodéputé âgé de 46 ans par favori de ce scrutin auquel plusieurs socialistes comme Ségolène Royal ou les députés Philippe Brun et Jérôme Guedj souhaitent participer. En attendant une éventuelle candidature du premier secrétaire du PS, Olivier Faure. C'est l'heure de la rentrée pour le gouvernement. Emmanuel Macron convoque ce matin un conseil des ministres après les vacances. Il s'agit de la dernière rentrée pour le chef de l'État. Et parmi les dossiers chauds, le budget 2027. Déjà hier, l'insoumis Jean-Luc Mélenchon a promis la censure au gouvernement Le Cornu sur un futur projet de loi de finances. Jacques Moretti, placé en détention provisoire en Suisse. Le propriétaire et gérant français du bar de la station suisse de Crans-Montana, incendié dans la nuit du Nouvel An, est soupçonné de violence sur son épouse Jessica Moretti. Des faits qui se seraient déroulés dans la nuit du 11 au 12 août au domicile valaisan du couple. Aucune information n'a été communiquée sur les circonstances précises des faits. Près de 90 000 personnes évacuées aux États-Unis face au méga feu de forêt Wauk dans le Nevada. L'incendie a déjà ravagé plus de 6 000 hectares de terrain hier après-midi. Il se situait ce dimanche après-midi à 8 km au nord-ouest de Reno, une agglomération de plus de 280 000 habitants. Le tennis, c'est une première depuis Joe Wilfried Tsonga en 2014. Arthur Fils a remporté le Masters 1000 de Cincinnati. Le Français a battu l'Américain Frances Tiafoe en 3-7. À 22 ans, il remporte également son premier Masters 1000 en carrière. Avec ce titre, Arthur Fils fait un bond au classement mondial et se classe à la 11e place à une semaine du début du tour principal de l'US Open à New York. Et puis on termine avec un mot de football et le PSG débute la saison de Ligue 1 par un match nul. Les Parisiens ont été accrochés sur la pelouse de Rennes pour la première journée. Score final, 2 buts partout. Excellent début de journée à tous.
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4: Des nuages au-dessus de nos têtes pour ce matin. Quelques rayons de soleil vont essayer de passer sans trop y parvenir. L'après-midi s'annonce moins réjouissante avec des averses faibles qui vont apparaître sur tout le territoire, voire quelques orages sur le sud du département. Les températures sont de 18 degrés à Flamanville, Coutances, Saint-Lô et Mortain, 19 à Cherbourg, 40 ans et Granville et 20 à Pont-Orson. 25 degrés pour les maxis cet après-midi. La mer est belle, à peu agitée avec des vents de secteur est qui souffle entre 25 et 45 km/h en rafale. Basse à 12h38, elle sera haute à 18h12. Un coefficient de 38, il sera en hausse.
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0: Oria, c'était Soirée Mondaine. Bienvenue à tous, bon lundi, si vous venez de nous rejoindre. Chez vous, c'est quoi le carburant ce matin? Café, bien serré, thé, chocolat? Ou rien du tout, parce que personne n'a le droit de vous parler avant 9h, c'est ça? J'ai des collègues comme ça aussi. Non mais, chacun sa méthode, hein, les amis, bande de petits choux. Allez, dans quelques instants, l'éphéméride de ce lundi 24 août, je me suis pas présenté, je m'appelle Sylvain, on est ensemble jusqu'à 10h. Et pour la musique, je vous mets de côté Bruno Mars et Louane avec Chien.
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2: Et nous sommes le 24 août aujourd'hui, nous fêtons les Barthélemy. Et en ce 24 août, je pourrais vous parler du massacre de la Saint-Barthélemy en 1572. Je pourrais aussi vous parler de Pompéi ensevelie sous les cendres du Vésuve en 79. Mais en ce 24 août, fêtons celui qui est considéré comme le précurseur de la musique électronique. Jean-Michel Jarre est né le 24 août 1948 à Lyon. C'est un enfant de la balle. Il est le fils de Maurice Jarre, compositeur de très nombreuses musiques de films, dont celle de Laurence d'Arabie, le docteur Jivago, Paris-Boultil ou encore le Cercle des Poètes Disparus. Après le Conservatoire de Musique de Paris, Jean-Michel Jarre s'intéresse dès 1968 aux musiques électroniques. Au début des années 70, il compose ballets, génériques et musiques de films, mais c'est en 76 que la consécration arrive avec l'album concept Oxygène, confirmé 2 ans plus tard par Equinox. Au total, plus d'une vingtaine d'albums sont sortis de son imagination. Jean-Michel Jarre est aussi l'homme des concerts grandiose. Le 14 juillet 1990, il rassemble 2,5 millions de personnes pour un concert à la Défense pour les 200 ans de la fête de la Fédération. Le 6 septembre 1997, il bat un nouveau record de rassemblement à Moscou pour les 850 ans de la ville auquel il est invité. 3,5 millions de personnes assistent au concert. La citation du jour est signée Jean-Michel Jarre. Si les artistes ont un rôle à jouer, ce n'est pas de porter des messages, mais de donner des signaux.

0: c'était le nouveau titre de Louane, Chien, sur CFM. Petite pensée ce matin pour ceux qui reprennent le boulot après quelques jours de vacances. Alors, première mission, est-ce que vous vous souvenez encore de tous vos mots de passe, les amis? C'est généralement là qu'on réalise qu'on a vraiment bien déconnecté. Hein? Et pour ceux qui sont encore en congé, profitez-en. Mais évitez peut-être d'envoyer une photo de plage aux collègues à 8h du matin. C'est pas très cool, hein? Bon, les vacances, c'est très bien, celles des autres, beaucoup moins. Et la musique de CFM, elle est bien. À suivre Vanessa Paradis ou encore Zazie sur CFM.
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0: Oui, il n'y a pas de doute, hein, c'était Zazie, je suis un homme. Il est 7h30, très bon réveil à tous ceux qui nous rejoignent. Dans le studio, toute l'équipe semble maintenant opérationnelle. Place au journal maintenant, suivi de votre météo.
1: Bonjour à tous, un nouveau candidat dans la course à 2027. Raphaël Glucksmann a officialisé hier soir sur TF1 sa candidature à l'élection présidentielle. Jacques Moretti est placé en détention provisoire en Suisse. Il est soupçonné de violence sur son épouse. Et puis c'est une première depuis Joël Fritz Songa en 2014. Arthur Fils a remporté le Masters 1000 de Cincinnati. C'est officiel, Raphaël Glucksmann est candidat à l'élection présidentielle de 2027. Il participera à la primaire sociale démocrate organisée par le Parti socialiste en octobre prochain. Et invité du 20h de TF1 hier, le leader de Place Publique a confirmé ne pas vouloir faire cavalier seul. Et s'il tire un trait net sur Jean-Luc Mélenchon, il invite d'autres partis à rejoindre cette primaire.
2: J'ai toujours dit que je voulais mener cette bataille avec mes amis socialistes. Et moi, ce que je veux faire, c'est être le président de la transformation écologique de la France. C'est l'urgence absolue du moment. Les écologistes ont eu raison avant tout le monde sur la catastrophe climatique que nous sommes en train de vivre. Et donc je fais plus que leur tendre la main. Je leur dis une chose simple. Venez avec nous fonder la République écologique. Et je dis la même chose sur les communistes. Nous pouvons ensemble construire une alternative. Et elle peut gagner parce que je suis convaincu qu'une majorité de Français ne voudra pas donner la France à Madame Le Pen et à l'extrême droite. Et qu'elle ne voudra pas non plus donner la France à ceux qui la gouvernent depuis 10 ans et qui l'ont menée dans l'impasse.
1: Et dans cette primaire, le député européen sera donc aux côtés de Ségolène Royal, Philippe Brun et Jérôme Guedj pour les candidatures qui ont été officialisées. C'est l'heure de la rentrée pour le gouvernement. Emmanuel Macron convoque ce matin un conseil des ministres après les vacances. Il s'agit d'ailleurs de la dernière rentrée pour le chef de l'État. Et parmi les dossiers chauds, le budget 2027. Déjà hier, l'insoumis Jean-Luc Mélenchon a promis la censure au gouvernement Le Cornu sur un futur projet de loi de finances. Emmanuel Macron qui doit également participer à une nouvelle réunion de la coalition des volontaires. L'Ukraine accueille aujourd'hui ses principaux soutiens européens. Une réunion co-présidée donc par Paris, Berlin et Londres. Ce sera d'ailleurs une première pour le nouveau Premier ministre britannique Andy Burman. A noter que plusieurs dirigeants dont Emmanuel Macron devraient participer à distance à ces discussions. Kiev devrait en profiter pour demander des équipements de défense antiaérienne alors que la Russie intensifie encore ses attaques. Le couple Moretti de nouveau à la une de l'actualité judiciaire en Suisse. Jacques Moretti vient d'être placé en détention provisoire. Le propriétaire et gérant français du bar de la station suisse de Crans-Montana incendié dans la nuit du Nouvel An est soupçonné de violence sur son épouse Jessica Moretti, Samuel Wagon.
3: Oui, les faits se seraient déroulés dans la nuit du 11 au 12 août au domicile du couple dans le canton du Valais. Jessica Moretti aurait été hospitalisée mais on ignore pour l'heure si elle est toujours à l'hôpital. La gravité comme la nature des blessures sont-elles aussi inconnues? Selon les informations des médias suisses, Jacques Moretti ne présente aucun antécédent pour des faits de violence conjugale. Pour l'instant, les autorités, elles, n'ont pas communiqué sur les faits. Les avocats du couple, eux, se sont par contre exprimés. Ils affirment que ces accusations n'ont rien à voir avec l'incendie du bar Le Constellation.
1: On rappelle que Jacques et Jessica Moretti font partie des 16 personnes placées sous investigation pénale après le terrible incendie du 1er de l'an, sinistre qui a fait 41 morts et 115 blessés. Chine, bientôt en bourse à Hong Kong. La plateforme chinoise de vente de prêt-à-porter en ligne va faire son entrée sur le marché asiatique à partir du mardi 1er septembre. Elle vise ainsi une valeur boursière pouvant atteindre 23 milliards d'euros. Le site de commerce en ligne est régulièrement critiqué, notamment dans les pays développés, pour encourager une culture de la surconsommation. Retour en France, après Chartres, Montpellier ou Caen, c'est au tour de la maire de Dijon de désapprouver la venue de Patrick Bruel dans sa ville. Le chanteur doit passer par la cité des Ducs lors de sa prochaine tournée, alors qu'il est mis en examen dans 4 affaires de viol et d'agression sexuelle. Il est actuellement sous contrôle judiciaire. De nouvelles intempéries attendues aujourd'hui. 16 départements du centre, du sud-ouest jusqu'au sud-est sont placés en vigilance orange aux orages, de l'Allier au Var en passant par la Haute-Garonne et la Corrèze. Arthur Fils frappe un grand coup. Le Français a remporté le Masters 1000 de Cincinnati en tennis. Le Français qui a battu l'Américain Francis Tiafoe en 3-7. Une victoire qui permet au jeune homme de 22 ans de s'offrir le plus beau titre de sa jeune carrière, Baptiste Berthelin.
4: Oui, Arthur Fils n'a pas tremblé face à Francis Tiafoe. Dès le premier set, le Français a rapidement mené 3-0 grâce à ses lourdes frappes. Si l'Américain a versé la vapeur dans le deuxième et s'est montré le plus solide, Fils a remis les pendules à l'heure dans la manche décisive. Et avec cette victoire, il devient le 5e joueur français à décrocher un Masters 1000. Et c'est surtout le premier depuis Joe Wilfried Tsonga en 2014 déjà. Arthur Fils fait également un bond dans le classement mondial en passant de la 21e à la 11e place. Un message important. important avant le début dans une semaine du tour principal de l'US Open.
1: Et après sa victoire, Arthur Fils a notamment remercié le public américain pour son soutien. Et puis on termine avec un mot de football et le PSG débute la saison de Ligue 1 par un match nul. Les Parisiens ont été accrochés sur la pelouse de Rennes hier pour la première journée. Score final de but partout. Excellent début de journée à tous.
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6: Des nuages au-dessus de nos têtes pour ce matin. Quelques rayons de soleil vont essayer de passer sans trop y parvenir. L'après-midi s'annonce moins réjouissante avec des averses faibles qui vont apparaître sur tout le territoire, voire quelques orages sur le sud du département. Les températures sont de 18 degrés à Flamanville, Coutances, Saint-Lô et Mortain, 19 à Cherbourg, 40 ans et Granville et 20 à Pont-Orson. 25 degrés pour les maxis cet après-midi. La mer est belle à peu agitée avec des vents de secteur est qui soufflent entre 25 et 45 km/h en rafale. Basse à 12h38, elle sera haute à 18h12. Un coefficient de 38, il sera en hausse.
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2: Bélier, oxygénez-vous à la campagne, fuyez les atmosphères polluées des villes.
3: Taureau, ne vous emballez pas trop vite, ce n'est pas encore le moment d'appuyer sur l'accélérateur.
4: Gémeaux, vos amis occupent une place privilégiée dans votre vie aujourd'hui.
5: Cancer, ambiance houleuse, vous traversez une période à haute tension, il vaut mieux faire profil bas.
6: Lion, la folie des grandeurs vous guette, vous voulez que vos affaires prospèrent et prennent un nouveau virage.
7: Vierge, si vous pensez ne pas être payé à votre juste valeur, il serait temps de réviser vos prétentions à la hausse.
8: Balance, si vous êtes célibataire, à la recherche d'une aventure, ouvrez l'œil, tout peut arriver aujourd'hui.
9: Scorpion, saisissez toutes les occasions, c'est le moment propice pour faire des rencontres.
10: Sagittaire, vos rapports sont un peu tendus, alors arrondissez les angles de vos différences avec votre partenaire.
11: Capricorne, ne cherchez pas l'affrontement, mais misez sur plus de concertation avec vos collaborateurs.
12: Verseau, quel tourbillon d'activité, mais ne donnez pas des coups d'épée dans l'eau pour autant, soyez plus concret.
13: Poisson, vous avez des goûts dispendieux, prenez garde aujourd'hui, vous allez gréver votre budget.
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0: Machine sur CFM, c'était No Name. 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Ellie Goulding arrivera un peu plus tard et retour à la musique immédiatement après la pause avec les Enfoirés.
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0: Bonne matinée avec CFM, il est 8h. Toute l'actualité présentée par Zachary Bruau. Bonjour Zachary.
1: Bonjour Sylvain, bonjour à tous. Fait divers, un engin agricole a été détruit par les flammes samedi près de Granville. La végétation a pu être épargnée grâce à l'intervention rapide des pompiers à Saint-Aubin-des-Préaux. Le feu est d'origine accidentelle et a provoqué la destruction totale de l'engin sans faire de blessés. Le maire était présent sur place dans la matinée avec les forces de l'ordre. Et samedi après-midi, trois feux de végétation se sont déclenchés dans la Manche. Ils ont tous eu lieu à Poilet, à Coulouvray, Bois-Benâtre et à Condé-sur-Vire. Une prairie de 500 mètres carrés, une de 2000 mètres carrés et une parcelle de champs ont été brûlées dans l'après-midi. L'intervention rapide des forces de l'ordre a permis de contenir les flammes et d'en venir à bout rapidement. Les causes de cet incendie ne sont pas connues pour le moment. Accident de poids lourd sur la 84. La circulation a été totalement coupée vendredi soir dans le sens Caen-Rennes. Un camion s'est renversé sur la route et a nécessité une intervention des forces de l'ordre pour dégager les voies. La route a été coupée aux alentours de 20h à hauteur de Braffet et des déviations ont été mises en place. Un retour à la normale a été enregistré à 1h du matin. Sécheresse, une association de protection des animaux sauvages, demande au préfet de la Manche de suspendre la chasse. Elle demande à ce que les pouvoirs publics ne soient pas influencés par le lobby de la chasse. Elle invite à appliquer le code de l'environnement pour suspendre la pratique en cas de calamité ou d'événements climatiques graves. 10 semaines après l'incendie, l'hôtel Mercure de Saint-Lô sera bientôt protégé par un parapluie. Sa toiture a été en partie détruite et ses locaux endommagés le 9 juin dernier. Une 60aine de pompiers ont été mobilisés sur place. Des bâches vont être posées dans les prochains jours pour mettre l'établissement hors d'eau. Ce système sera en place pour plusieurs mois. Le forum des associations de Sartilly aura lieu samedi. Le rendez-vous est donné au complexe sportif de la commune. Une trentaine d'associations seront présentes sur place pendant la journée dans le domaine du sport, de la culture, de la solidarité ou encore de la parentalité. Un coupon de 20 euros sera remis aux enfants de 3 à 18 ans habitant dans la commune.
2: Bonjour à tous. Un nouveau candidat dans la course à la présidentielle. Raphaël Glucksmann a officialisé hier soir sur TF1 sa candidature à l'élection présidentielle. Le cofondateur de Place Publique a également confirmé son intention de participer à la primaire co-organisée par son parti et les socialistes en octobre. L'eurodéputé âgé de 46 ans part favori de ce scrutin auquel plusieurs socialistes comme Ségolène Royal ou les députés Philippe Brun et Jérôme Gadge souhaitent participer en attendant une éventuelle candidature du premier secrétaire du PS, Olivier Faure. C'est l'heure de la rentrée pour le gouvernement. Emmanuel Macron convoque ce matin un conseil des ministres après les vacances. Il s'agit de la dernière rentrée pour le chef de l'État. Et parmi les dossiers chauds, le budget 2027. Déjà hier, l'insoumis Jean-Luc Mélenchon a promis la censure au gouvernement Le Cornu sur un futur projet de loi de finances. Jacques Moretti, placé en détention provisoire en Suisse. Le propriétaire et gérant français du bar de la station suisse de Crans-Montana, incendié dans la nuit du Nouvel An, est soupçonné de violence sur son épouse Jessica Moretti. Des faits qui se seraient déroulés dans la nuit du 11 au 12 août au domicile valaisan du couple. Aucune information n'a été communiquée sur les circonstances précises des faits. Près de 90 000 personnes évacuées aux États-Unis face au méga feu de forêt Woke dans le Nevada. L'incendie a déjà ravagé plus de 6 000 hectares de terrain hier après-midi. Il se situait ce dimanche après-midi à 8 km au nord-ouest de Reno, une agglomération de plus de 280 000 habitants. Le tennis, c'est une première depuis Joe Wilfried Tsonga en 2014. Arthur Fils a remporté le Masters 1000 de Cincinnati. Le Français a battu l'Américain Francis Tiafoe en 3-7. À 22 ans, il remporte également son premier Masters 1000 en carrière. Avec ce titre, Arthur Fils fait un bond au classement mondial et se classe à la 11e place à une semaine du début du tour principal de l'US Open à New York. Et puis on termine avec un mot de football et le PSG débute la saison de Ligue 1 par un match nul. Les Parisiens ont été accrochés sur la pelouse de Rennes pour la première journée, score final 2-2. Excellent début de journée à tous.
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4: Des nuages au-dessus de nos têtes pour ce matin. Quelques rayons de soleil vont essayer de passer sans trop y parvenir. L'après-midi s'annonce moins réjouissante avec des averses faibles qui vont apparaître sur tout le territoire, voire quelques orages sur le sud du département. Les températures sont de 18 degrés à Flamanville, Coutances, Saint-Lô et Mortain. 19 à Cherbourg, 40 ans et Granville et 20 à Pontorson. 25 degrés pour les maxis cet après-midi. La mer est belle à peu agitée avec des vents de secteur est qui soufflent entre 25 et 45 km/h en rafale. Basse à 12h38, elle sera haute à 18h12. Un coefficient de 38, il sera en hausse.
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1: Christophe May sur CFM. Merci d'être là. Toute l'équipe de CFM est toujours en place dans le studio, dans cette matinale de l'été. On espère que le réveil se passe bien chez vous. Alors, on vous accompagne où ce matin? Dans la voiture, dans la cuisine, devant le petit-déj, déjà au travail avec la radio allumée à côté de l'ordi, sous la couette, où que vous soyez les amis. Merci d'écouter CFM aussi nombreux. Dans quelques instants, l'éphéméride de ce 24 août. Et je vous mets de côté Charlie Puth et Oshi. À tout de suite.
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3: Et nous sommes le 24 août aujourd'hui, nous fêtons les Barthélemy. Et en ce 24 août, je pourrais vous parler du massacre de la Saint-Barthélemy en 1572. Je pourrais aussi vous parler de Pompéi ensevelie sous les cendres du Vésuve en 79. Mais en ce 24 août, fêtons celui qui est considéré comme le précurseur de la musique électronique. Jean-Michel Jarre est né le 24 août 1948 à Lyon. C'est un enfant de la balle. Il est le fils de Maurice Jarre, compositeur de très nombreuses musiques de films, dont celle de Laurence d'Arabie, le docteur Jivago, Paris brûle-t-il, ou encore le cercle des poètes disparus. Après le conservatoire de musique de Paris, Jean-Michel Jarre s'intéresse dès 1968 aux musiques électroniques. Au début des années 70, il compose ballets, génériques et musiques de films, mais c'est en 76 que la consécration arrive avec l'album concept Oxygène, confirmé 2 ans plus tard par Equinox. Au total, plus d'une vingtaine d'albums sont sortis de son imagination. Jean-Michel Jarre est aussi l'homme des concerts grandiose. Le 14 juillet 1990, il rassemble 2,5 millions de personnes pour un concert à la Défense pour les 200 ans de la fête de la Fédération. Le 6 septembre 1997, il bat un nouveau record de rassemblement à Moscou pour les 850 ans de la ville auquel il est invité. 3,5 millions de personnes assistent au concert. La citation du jour est signée Jean-Michel Jarre. Si les artistes ont un rôle à jouer, ce n'est pas de porter des messages, mais de donner des signaux.
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0: Ochi, c'était bonjour docteur. Vous cherchez une petite idée de sortie pour cet après-midi? Direction Agon-Coutainville. L'hippodrome Le Martinet vous accueille aujourd'hui pour des courses de trot attelés de 14h à 19h. Alors aux courses, vous êtes plutôt du genre à étudier sérieusement les performances, les statistiques, la forme du cheval, ou vous choisissez simplement celui qui a le nom le plus sympa? Moi, c'est ce que je fais généralement. Il paraît que la deuxième méthode n'a absolument rien de scientifique, mais elle permet de gagner énormément de temps. C'est sûr, quand on a les statistiques, c'est beaucoup plus simple. Pierre Garnier pour la musique à suivre, encore Harry Styles.
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0: Pierre Garnier, c'était l'horizon sur CFM. Alors ça y est, le moteur est lancé maintenant? Parce qu'à 7h du mat, on acceptait encore les yeux à moitié fermés. Mais à cette heure-ci, quand même, hein, il va quand même falloir commencer à donner quelques signes de vie. Ouais, je vois mon collègue, là, il est en train de bouger les doigts. Ouais, ça y est, tu te réveilles? Bon, toute l'équipe est toujours avec vous dans le studio pour vous accompagner lors de cette magnifique matinale de l'été. Sylvain au micro jusqu'à 10h avec les tubes que vous aimez. Je vous propose l'actualité sportive et un point météo. Et derrière, on écoute ensemble Benson Boone.
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2: Bonjour, bonjour à tous. C'est l'exploit français en tennis. C'est le début de saison contrarié du PSG. Et puis la victoire dans la douleur des Bleus du basket. On fait le tour complet de l'actu sport. Et on démarre avec le tennis. Il signe la plus grosse performance de sa carrière. Arthur Fils a remporté cette nuit le Masters 1000 de Cincinnati. Exploit du français qui l'emporte en 3-7 face à l'américain Francis Tiafoe. Après une semaine idéale, il devient à 22 ans le 5e français seulement à remporter un tournoi de cette catégorie. Le premier depuis Joe Wilfried Tsonga en 2014. À la une également le football. Paris accroché en Ligue 1. Le PSG démarre son championnat par un match nul 2 partout à Rennes. Les champions de France en titre sont revenus au score en toute fin de match grâce à un doublé de leur recrue Ferran Torres. En face, Rennes peut avoir des regrets, mais le gardien Brice Samba retient la bonne entrée en matière de son équipe. Écoutez.
3: C'est bien sûr qu'on voulait gagner, en plus avec le scénario du match, quand tu mènes 2-0, tu as envie de remporter la victoire, mais un nouveau champion du monde dans notre championnat, donc on a vu toute sa qualité. Même si je pense que ces deux buts sont largement évitables, voilà, avec peut-être un peu plus de concentration ou de fraîcheur, je pense qu'on aurait pu éviter. Mais bon, dans l'ensemble, c'est une belle performance, voilà, face au double champion d'Europe. On ne va pas faire la fine bouche, c'est un point. On est déçus, forcément, mais c'est comme ça, c'est un point en avance.
2: Un match qui fait suite aux victoires un peu plus tôt de Lille 2-0 contre Angers et de Monaco 1-0 face au Havre. Marseille est le premier leader de cette saison de Ligue 1. Du basket, les Bleus se sont fait peur mais s'imposent contre la Serbie hier soir. Après leur défaite à Belgrade, jeudi, les coéquipiers de Victor Wembanyama ont compté près de 20 points d'avance à la pause avant d'être rejoints. Ils l'emportent finalement 91-90. Prochain rendez-vous jeudi contre la Slovénie pour les qualifications du Mondial 2027. Et puis en cyclisme, la suite de la Vuelta, Matthew Brennan s'est imposé au sprint sur la deuxième étape à Manosque. Tadej Pogacar conserve le maillot rouge de leader. Aujourd'hui, troisième étape en pays catalan entre Grissant et Font-Romeu. Voilà pour l'actu sport, je vous souhaite une très belle journée.
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5: Des nuages au-dessus de nos têtes pour ce matin. Quelques rayons de soleil vont essayer de passer sans trop y parvenir. L'après-midi s'annonce moins réjouissante avec des averses faibles qui vont apparaître sur tout le territoire, voire quelques orages sur le sud du département. Les températures sont de 18 degrés à Flamanville, Coutances, Saint-Lô et Mortain, 19 à Cherbourg, 40 ans et Granville et 20 à Pont-Orson. 25 degrés pour les maxis cet après-midi. La mer est belle à peu agitée avec des vents de secteur est qui soufflent entre 25 et 45 km/h en rafale. Basse à 12h38, elle sera haute à 18h12. Un coefficient de 38, il sera en hausse.
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0: C'était Benson Boone sur CFM. 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On fait un point sur les astres aujourd'hui avec l'horoscope du jour. Et puis côté musique, Katy Perry sur CFM.
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3: Bélier, oxygénez-vous à la campagne. Fuyez les atmosphères polluées des villes. Taureau, ne vous emballez pas trop vite, ce n'est pas encore le moment d'appuyer sur l'accélérateur. Gémeaux, vos amis occupent une place privilégiée dans votre vie aujourd'hui. Cancer, ambiance houleuse, vous traversez une période à haute tension, il vaut mieux faire profil bas. Lion, la folie des grandeurs vous guette, vous voulez que vos affaires prospèrent et prennent un nouveau virage. Vierge, si vous pensez ne pas être payé à votre juste valeur, il serait temps de réviser vos prétentions à la hausse. Balance, si vous êtes célibataire, à la recherche d'une aventure, ouvrez l'œil, tout peut arriver aujourd'hui. Scorpion, saisissez toutes les occasions, c'est le moment propice pour faire des rencontres. Sagittaire, vos rapports sont un peu tendus, alors arrondissez les angles de vos différences avec votre partenaire. Capricorne, ne cherchez pas l'affrontement, mais misez sur plus de concertation avec vos collaborateurs. Verseau, quel tourbillon d'activité, mais ne donnez pas des coups d'épée dans l'eau pour autant, soyez plus concrets. Poisson, vous avez des goûts dispendieux. Prenez garde aujourd'hui, vous allez gréver votre budget.
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0: Katy Perry sur CFM, belle matinée. Tiens, j'ai une petite info insolite avant la pause. Est-ce qu'on vous a déjà dit que vous aviez de grandes oreilles? Bon, je veux pas paraître désagréable, hein, mais attendez un peu de rencontrer Hank. Hank est un âne américain qui vient de rentrer au Guinness de records. Ses oreilles mesurent exactement 43 cm et demi. Oui, 43 cm et demi. Autant vous dire que lorsqu'on l'appelle pour venir manger, normalement, inutile de répéter deux fois. Et c'est pas le prince Charles qui va me contredire. Allez, à suivre Taylor Swift et Tame Impala et Jenny avec Dracula sur CFM.
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0: Bonjour, bienvenue sur CFM, il est 9h. Toute l'actualité, Zachary Bruau. Bonjour Zachary.
1: Bonjour Sylvain, bonjour à tous. Fait divers, un engin agricole a été détruit par les flammes samedi près de Granville. La végétation a pu être épargnée grâce à l'intervention rapide des pompiers à Saint-Aubin-des-Préaux. Le feu est d'origine accidentelle et a provoqué la destruction totale de l'engin sans faire de blessés. Le maire était présent sur place dans la matinée avec les forces de l'ordre. Et samedi après-midi, 3 feux de végétation se sont déclenchés dans la Manche. Ils ont tous eu lieu à Poilet, à Coulouvray, Bois-Benâtre et à Condé-sur-Vire. Une prairie de 500 mètres une de 2000 mètres carrés et une parcelle de champs ont été brûlées dans l'après-midi. L'intervention rapide des forces de l'ordre a permis de contenir les flammes et d'en venir à bout rapidement. Les causes de cet incendie ne sont pas connues pour le moment. Accident de poids lourd sur la 84. La circulation a été totalement coupée vendredi soir dans le sens Caen-Rennes. Un camion s'est renversé sur la route et a nécessité une intervention des forces de l'ordre pour dégager les voies. La route a été coupée aux alentours de 20h à hauteur de Braffet et des déviations ont été mises en place. Un retour à la normale a été enregistré à 1h du matin. Sécheresse, une association de protection des animaux sauvages demande au préfet de la Manche de suspendre la chasse. Elle demande à ce que les pouvoirs publics ne soient pas influencés par le lobby de la chasse. Elle invite à appliquer le code de l'environnement pour suspendre la pratique en cas de calamité ou d'événements climatiques graves. 10 semaines après l'incendie, l'hôtel Mercure de Saint-Lô sera bientôt protégé par un parapluie. Sa toiture a été en partie détruite et ses locaux endommagés le 9 juin dernier. Une 60aine de pompiers ont été mobilisés sur place. Des bâches vont être posées dans les prochains jours pour mettre l'établissement hors d'eau. Ce système sera en place pour plusieurs mois. Le forum des associations de Sartilly aura lieu samedi. Le rendez-vous est donné au complexe sportif de la commune. Une 30aine d'associations seront présentes sur place pendant la journée dans le domaine du sport, de la culture, de la solidarité ou encore de la parentalité. Un coupon de 20 euros sera remis aux enfants de 3 à 18 ans habitant dans la commune.
2: Bonjour à tous. La toute dernière rentrée d'Emmanuel Macron. Toute l'équipe gouvernementale va se retrouver ce matin pour un conseil des ministres autour du président. Un retour au travail après un été très agité, notamment à cause de la canicule et des incendies qui ont touché la Gironde, les Landes ou encore le Var. Mais désormais, il faut se tourner vers un autre dossier brûlant, le budget 2027. Et sans surprise, il va encore falloir faire des économies. Le Premier ministre aurait fixé comme objectif une réduction du déficit à 4,9% du produit intérieur brut. Emmanuel Macron, qui doit également participer à une nouvelle réunion de la coalition des volontaires. L'Ukraine accueille aujourd'hui ses principaux soutiens européens. Une réunion co-présidée par Paris, Berlin et Londres. À noter que plusieurs dirigeants, dont Emmanuel Macron, devraient participer à distance à cette discussion. Kiev devrait en profiter pour demander des équipements de défense antiaérienne. Et Yannick Jadot annonce son soutien à Raphaël Glucksmann. Le cofondateur de Place Publique a officialisé hier soir sur TF1 sa candidature à l'élection présidentielle. Il a également confirmé son intention de participer à la primaire co-organisée par son parti et les socialistes en octobre prochain. Cette nouvelle alerte météo, 16 départements sont en vigilance orange pour des risques d'orages de l'Allier au Var en passant par la Haute-Garonne et la Corrèze. Déjà hier soir, de violentes intempéries se sont abattues sur les Landes. Cette nuit, 7500 foyers étaient privés d'électricité dans le département. La garde à vue d'un policier a été prolongée hier par le parquet de Compiègne. Il serait impliqué dans un accident de la route mortel survenu dans la nuit de vendredi à samedi à Bienville après un refus d'obtempérer. À noter que la garde à vue de l'autre membre des forces de l'ordre, elle, a été levée. Alexander Seferin ne se présentera pas contre Gianni Infantino. Le président de l'UEFA, l'instance européenne du football, assure qu'il ne sera pas candidat aux prochaines élections à la tête de la FIFA. Et puis c'est une première depuis Tsonga en 2014. Arthur Fils a remporté le Masters 1000 de Cincinnati. Le français a battu l'américain Frances Tiafoe en 3-7. Excellente matinée à tous.
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4: Des nuages au-dessus de nos têtes pour ce matin. Quelques rayons de soleil vont essayer de passer sans trop y parvenir. L'après-midi s'annonce moins réjouissante avec des averses faibles qui vont apparaître sur tout le territoire, voire quelques orages sur le sud du département. Les températures sont de 18 degrés à Flamanville, Coutances, Saint-Lô et Mortain, 19 à Cherbourg, 40 ans et Granville et 20 à Pontorson. 25 degrés pour les maxis cet après-midi. La mer est belle à peu agitée avec des vents de secteur est qui soufflent entre 25 et 45 km/h en rafale. Basse à 12h38, elle sera haute à 18h12. Un coefficient de 38, il sera en hausse.
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0: Pierre Demar sur CFM. Alors, vous faites quoi à cette heure-ci ? Vous êtes déjà devant l'ordinateur, sur la route, en vacances devant un petit déjeuner qui s'éternise tranquillement ? Il existe clairement plusieurs catégories d'auditeurs le lundi matin, et certaines sont beaucoup plus enviables que d'autres, hein, je dois le dire. Quoi que vous fassiez, en tout cas, merci de nous écouter, que des ondes positives à suivre. Zawi sur CFM, et tout de suite, on fait un point sur l'éphéméride de ce lundi 24 août.
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2: Et nous sommes le 24 août aujourd'hui, nous fêtons les Barthélemy. Et en ce 24 août, je pourrais vous parler du massacre de la Saint-Barthélemy en 1572. Je pourrais aussi vous parler de Pompéi ensevelie sous les cendres du Vésuve en 79. Mais en ce 24 août, fêtons celui qui est considéré comme le précurseur de la musique électronique. Jean-Michel Jarre est né le 24 août 1948 à Lyon. C'est un enfant de la balle. Il est le fils de Maurice Jarre, compositeur de très nombreuses musiques de films, dont celle de Laurent Zarabi, le docteur Jivago, Paris Brûle-t-il, ou encore le Cercle des Poètes Disparus. Après le Conservatoire de Musique de Paris, Jean-Michel Jarre s'intéresse dès 1968 aux musiques électroniques. Au début des années 70, il compose ballets, génériques et musiques de films, mais c'est en 76 que la consécration arrive avec l'album Concept Oxygène, confirmé 2 ans plus tard par Equinox. Au total, plus d'une vingtaine d'albums sont sortis de son imagination. Jean-Michel Jarre est aussi l'homme des concerts grandioses. Le 14 juillet 1990, il rassemble 2,5 millions de personnes pour un concert à la Défense pour les 200 ans de la fête de la Fédération. Le 6 septembre 1997, il bat un nouveau record de rassemblement à Moscou pour les 850 ans de la ville auquel il est invité. 3,5 millions de personnes assistent au concert. La citation du jour est signée Jean-Michel Jarre. Si les artistes ont un rôle à jouer, ce n'est pas de porter des messages, mais de donner des signaux.

0: Zawi, Toxic et Chic, très bon lundi à tous, c'est toujours avec nous sur CFM, l'équipe de choc, hein, la matinale de l'été. Et surtout, petite règle élémentaire de savoir-vivre, si vous appelez un collègue qui travaille alors que vous êtes en congé, évitez peut-être de commencer la conversation par « Salut, je suis sur la plage ». C'est ce qu'on m'a fait hier en fin de journée. Et ça va se payer, cette histoire. Allez, on fait une petite pause. Clara Luciani arrivera un peu plus tard avec Nu. Et retour de Manon Lisa avec Le Petit Pêcheur.
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0: Camille sur CFM. Dans quelques instants, on va parler télé avec votre rendez-vous plateau télé. D'ailleurs, chez vous, la télécommande, elle est toujours bien rangée au même endroit ou tous les soirs vers 21h, c'est une véritable enquête familiale pour savoir qui l'a perdu? Hein, je crois connaître la réponse. Je vous mets de côté Christophe Willem avec Système. Je vous laisse méditer et voici notre rendez-vous télé, avec ou sans télécommande d'ailleurs.
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2: Sur votre plateau télé ce soir, des chasseurs de primes, une araignée torturée et du moonwalk. Et pour quelques dollars de plus sur France 3, film réalisé par Sergio Leone, le colonel Mortimer et un mystérieux étranger dont personne ne connaît le nom sont des chasseurs de primes qui poursuivent le même brigand. Quand ils se rencontrent, ils décident de faire équipe et de tenter d'arrêter l'un des fugitifs les plus recherchés de l'Ouest.
3: Porte-la tout droit à la gare. Le Seigneur va s'en aller. Arrête. Monte-moi ça là-haut. Je t'ai dit à la gare. Là-haut.
2: Spider-Man 3 sur TMC, film avec Tobey Maguire. Peter Parker a enfin réussi à concilier son amour pour Mary Jane et ses devoirs de super-héros. Mais l'horizon s'obscurcit, la brutale mutation de son costume qui devient noir décuple ses pouvoirs et transforme sa personnalité pour laisser ressortir son aspect sombre.
4: La vengeance est comme un poison. Elle peut s'emparer de nous et nous transformer en monstres.
5: Ce costume, d'où vient-il ?
6: Cette substance semble être un parasite qui amplifie l'agressivité. On dirait que cette chose vous aime.
2: Michael Jackson, roi de la pop sur ses stars, documentaire. Michael Jackson a défini le son et l'esprit des années 80 en mêlant pop, funk et soul. Il a brisé les barrières, révolutionné les clips musicaux et imposé de nouveaux standards. Son talent artistique a transformé la pop en un phénomène mondial. Et pour quelques dollars de plus sur France 3, Spider-Man 3 sur TMC et Michael Jackson, roi de la pop sur ses stars. Très belle soirée télé à tous.

0: matinée avec CFM, c'est lundi matin, c'est pas toujours facile. Hein. Bon courage si vous reprenez le travail. C'est votre rendez-vous vie quotidienne maintenant parce qu'il paraît qu'on apprend quelque chose tous les jours, alors autant que ça serve. Et juste après, un titre que vous allez probablement reconnaître dès les premières notes, Mylène Farmer avec Désenchanté.
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2: La rentrée approche et les familles ne peuvent pas y couper l'achat des fournitures scolaires, un budget toujours important. C'est un coup de pouce bienvenu avant le retour à l'école de millions d'enfants et d'adolescents. L'allocation de rentrée scolaire pouvant s'élever jusqu'à 466 euros a été versée la semaine dernière aux 3 millions de familles bénéficiaires. Une enveloppe qui permet d'amortir les frais pour les parents les moins aisés. D'autant que les prix en rayon restent élevés, que les listes s'allongent, selon le vice-président de Famille de France, Sébastien Bill.
3: Alors, la relative baisse ne compense pas les fortes augmentations. Vous voyez, c'est mathématiques, mais malheureusement, durant les dernières années, les prix des fournitures ont énormément augmenté. Puis vous savez, aujourd'hui, quand on voit les listes énormes que fournissent les établissements scolaires, avec les petits carreaux, les grands... Enfin, on a l'impression que tous les ans, ces listes, elles augmentent et elles pèsent de façon considérable, tout simplement, dans le budget des familles.
2: Le ministère de l'Éducation estime qu'au collège et au lycée, la facture pour l'ensemble des fournitures scolaires peut s'élever de 200 à 400 euros par élève. Du côté de la Confédération syndicale des familles, on déplore une augmentation de l'allocation de rentrée inférieure à l'inflation et une enveloppe qui finalement ne couvre pas les dépenses liées à la scolarité tout au long de l'année.
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0: Mylène Farmer, c'était Désenchanté sur CFM. Bon, qui a chanté justement? Ouais, allez, même discrète pendant la voiture, ça compte, hein, et au bureau aussi, sauf évidemment si vos collègues commencent à vous regarder bizarrement et que le patron est derrière la porte. C'est terminé pour cette matinale de l'été. On se retrouve demain, les amis, à partir de 7h avec toute l'équipe. Je vous souhaite de passer une excellente journée à l'écoute de CFM. C'était Sylvain, à demain. Ciao!
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0: Belle journée avec nous, c'est CFM, il est 10h. Les infos avec Clémence Lebary. Bonjour Clémence.
1: Bonjour à tous. La toute dernière rentrée d'Emmanuel Macron. Toute l'équipe gouvernementale va se retrouver ce matin pour un conseil des ministres autour du président. Un retour au travail après un été très agité, notamment à cause de la canicule et des incendies qui ont touché la Gironde, les Landes ou encore le Var. Mais désormais, il faut se tourner vers un autre dossier brûlant, le budget 2027. Et sans surprise, il va encore falloir faire des économies. Le Premier ministre aurait fixé comme objectif une réduction du déficit à 4,9% du produit intérieur brut. Emmanuel Macron, qui doit également participer à une nouvelle réunion de la coalition des volontaires. L'Ukraine accueille aujourd'hui ses principaux soutiens européens. Une réunion co-présidée par Paris, Berlin et Londres. À noter que plusieurs dirigeants, dont Emmanuel Macron, devraient participer à distance à ces discussions. Kiev devrait en profiter pour demander des équipements de défense anti-aérienne. Et Yannick Jadot annonce son soutien à Raphaël Glucksmann. Le cofondateur de Place Publique a officialisé hier soir sur TF1 sa candidature à l'élection présidentielle. Il a également confirmé son intention de participer à la primaire co-organisée par son parti et les socialistes en octobre prochain. Cette nouvelle alerte météo, 16 départements sont en vigilance orange pour des risques d'orage, de l'Allier au Var en passant par la Haute-Garonne et la Corrèze. Déjà hier soir, de violentes intempéries se sont abattues sur les Landes. Cette nuit, 7500 foyers étaient privés d'électricité dans le département. La garde à vue d'un policier a été prolongée hier par le parquet de Compiègne. Il serait impliqué dans un accident de la route mortel survenu dans la nuit de vendredi à samedi à Bienville après un refus d'obtempérer. À noter que la garde à vue de l'autre membre des forces de l'ordre, elle, a été levée. Alexander Seferin ne se présentera pas contre Gianni Infantino. Le président de l'UEFA, l'instance européenne du football, assure qu'il ne sera pas candidat aux prochaines élections à la tête de la FIFA. Et puis c'est une première depuis Tsonga en 2014. Arthur Fils a remporté le Masters 1000 de Cincinnati. Le français a battu l'américain Frances Tiafoe en 3-7. Excellente matinée à tous.

0: No Doubt, I Kiss My Life sur CFM. Soyez les bienvenus, nous sommes lundi. Ça y est, on démarre ensemble une nouvelle semaine. Peut-être le travail qui a repris pour certains d'entre vous. Bon courage en tout cas. En ce mardi 25 août, on souhaite une bonne fête au Louis. On a aujourd'hui du côté des anniversaires de stars. On a Lazara qui a 39 ans, Evangélie 46 ans, Amy McDonald 39 ans, Claudia Schiffer 56 ans. Un bon anniversaire à Tim Burton également, 68 ans. Et on a le rappeur VG Dream également qui fête ses 34 ans. Bon anniversaire à vous. Dans quelques minutes, Shakira, Dai Dai. Et on va s'écouter Ed Sheeran également avec Shape of You sur CFM.
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0: Shakira, Zoo sur CFM, nous sommes lundi, merci d'être avec nous, les bons plans dans la région avec demain, mardi en fanfare, ça se passe à Saint-Père-sur-Mer, demain à 19h, déambulation animée d'une fanfare née de l'envie de jouer, de propager la magie des musiques cuivrées des Balkans, reprise traditionnelle, réarrangée façon brass band américain et composition originale. Pour une ambiance dense et explosive, place Marland, donc à Saint-Père-sur-Mer. Ça se passe avec Tsila Brass. C'est demain à 19h, l'office culturel de Saint-Père-sur-Mer, si vous voulez avoir toutes les infos. Dans quelques minutes, Elliot, la Camisa Negra, Mika avec Grace Kelly. Et là maintenant, on parle emploi.
1: À Saint-Hilaire-du-Harcouët, on recherche un serveur de bar-brasserie. C'est un contrat à durée indéterminée, 35 heures de travail par semaine. Une expérience de 3 mois vous est demandée. Sur le bassin d'Avranches, on recherche pour un contrat à durée indéterminée un responsable adjoint de magasin dans le secteur d'Avranches. On recherche pour un contrat à durée indéterminée 8 heures de travail par semaine un agent de propreté sur le secteur de Cherbourg. On recherche un commercial homme-femme, vous devez avoir bac plus 5 ou plus ou équivalent en gestion commerciale achat. Dans le secteur de Coutances, on se recherche un adjoint responsable de magasin pour un contrat à durée indéterminée, 35 heures de travail, un an d'expérience vous est demandé. Pour terminer, sur Saint-Lô, on recherche un assistant administratif, c'est un contrat à durée indéterminée, 2 ans d'expérience vous sont demandés. Si l'annonce vous intéresse, vous contactez France Travail.
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0: Will Brown, c'était Welcome to Brownsville sur CFM. 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J'ai pour vous Bruno Mars, I Just Might et Train avec Drive By sur CFM.
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0: Il est 11h, belle fin de matinée, c'est CFM. Et on va retrouver les infos avec Clémence Lebary. Bonjour Clémence.
1: Bonjour à tous. La toute dernière rentrée d'Emmanuel Macron. Toute l'équipe gouvernementale va se retrouver ce matin pour un conseil des ministres autour du président. Un retour au travail après un été très agité, notamment à cause de la canicule et des incendies qui ont touché la Gironde, les Landes ou encore le Var. Mais désormais, il faut se tourner vers un autre dossier brûlant, le budget 2027. Et sans surprise, il va encore falloir faire des économies. Le Premier ministre aurait fixé comme objectif une réduction du déficit à 4,9% du produit intérieur brut. Emmanuel Macron, qui doit également participer à une nouvelle réunion de la coalition des volontaires. L'Ukraine accueille aujourd'hui ses principaux soutiens européens. Une réunion coprésidée par Paris, Berlin et Londres. À noter que plusieurs dirigeants, dont Emmanuel Macron, devraient participer à distance à ces discussions. Kiev devrait en profiter pour demander des équipements de défense antiaérienne. Et Yannick Jadot annonce son soutien à Raphaël Glucksmann. Le cofondateur de Place Publique a officialisé hier soir sur TF1 sa candidature à l'élection présidentielle. Il a également confirmé son intention de participer à la primaire co-organisée par son parti et les socialistes en octobre prochain. Cette nouvelle alerte météo, 16 départements sont en vigilance orange pour des risques d'orage, de l'Allier au Var en passant par la Haute-Garonne et la Corrèze. Déjà hier soir, de violentes intempéries se sont abattues sur les Landes. Cette nuit, 7500 foyers étaient privés d'électricité dans le département. La garde à vue d'un policier a été prolongée hier par le parquet de Compiègne. Il serait impliqué dans un accident de la route mortel survenu dans la nuit de vendredi à samedi à Bienville après un refus d'obtempérer. À noter que la garde à vue de l'autre membre des forces de l'ordre, elle, a été levée. Alexander Seferin ne se présentera pas contre Gianni Infantino. Le président de l'UEFA, l'instance européenne du football, assure qu'il ne sera pas candidat aux prochaines élections à la tête de la FIFA. Et puis c'est une première depuis Tsonga en 2014. Arthur Fils a remporté le Masters 1000 de Cincinnati. Le français a battu l'américain Frances Tiafoe en 3-7. Excellente matinée à tous.

0: Ironic, c'était Alanis Morissette sur CFM en ce lundi. Allez, on parle des bons plans dans la région avec la découverte de la Cellune en canoë biplace, descente tranquille et ludique en canoë biplace sur la Cellune, rivière côtière qui se jette dans la baie du Mont-Saint-Michel, le long du bois d'Ardenne, vestige de la légendaire forêt de Sissi, voilà, jusqu'au charmant village fleuri de Ducé. Donc n'hésitez pas à vous renseigner, c'est demain à 14h cette découverte de la Cellune en canoë biplace. Renseignement à l'office de tourisme Mont-Saint-Michel Normandie. Dans quelques minutes, Jack et Carla avec la recette sur CFM.
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0: Robbie Williams, c'était Suprême sur CFM en ce lundi. On parlera tout à l'heure de notre histoire insolite du jour. On partira direction l'Arizona avec un couple de parachutistes qui a commencé sa cérémonie de mariage à 4200 mètres d'altitude. Je vous raconte ça dans quelques minutes. Restez là. Mika qui arrive avec Stilto sera Curstone. Mickey également, ça pique un peu quand même. Et là maintenant, on parle jeux vidéo.
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2: Le jeu vidéo français se porte bien, la preuve avec le jeu du jour. C'est une série vidéoludique qui a su tirer son épingle du jeu depuis son lancement en 2019. La saga A Plague Tale, développée par le studio bordelais Asobo Studio. Deux jeux qui nous plongeaient au 14e siècle en Aquitaine. On suivait Hugo, un jeune garçon touché par une maladie appelée la macula, un virus dans le sang aux origines visiblement surnaturelles. Une maladie liée à l'apparition de milliers de rats. Les deux jeux nous mettaient dans la peau de la grande sœur d'Hugo, Amicia, qui devait protéger son frère et tenter de le guérir. À la clé, un voyage au sein de superbes paysages et un gameplay axé sur l'infiltration. On aurait pu croire la saga A Plague Tale achevée, eh bien non, un nouvel épisode sort cette semaine intitulé Résonance A Plague Tale Legacy. L'histoire se déroule 15 ans après les événements du dernier jeu. On incarne cette fois Sophia que l'on avait déjà vue auparavant. La jeune contrebandière est en fuite, déterminée à lever le voile sur les mystères de son passé et son lien avec la mystérieuse Makula. On quitte les terres françaises pour se rendre en Crète. L'aventure est cette fois bien plus orientée action avec un accent mis sur les combats. La réflexion n'est pas mise de côté non plus avec des énigmes à résoudre. Asobo Studio propose ici un nouveau souffle pour sa saga qui a déjà séduit des millions de joueurs. Résonance A Plague Tale Legacy disponible cette semaine sur PlayStation 5, Xbox Series et PC.

0: Avicii avec Courage to Change sur CFM. On est parti pour notre histoire insolite du jour. On va parler de Mike et de Megan. Ils sont passionnés de parachutisme. Ils ont plus de 300 sauts à leur actif depuis leur rencontre en 2020. Ils ont célébré leur union dans les airs. Ça s'est passé en Arizona à 4270 mètres d'altitude. Juste avant de s'élancer de l'avion, ils ont prononcé en fait leur vœu devant un instructeur habilité en fait à célébrer les mariages. Et les deux fiancés ont ensuite sauté main dans la main pour une chute libre de près d'une minute à 190 km/h avec leurs alliances solidement attachées à leur combinaison. Une fois les voiles déployées, ils ont pu échanger leurs anneaux en plein ciel avant d'atterrir sous les acclamations de leurs proches. Il y a pas mal de photos là qui circulent. Voilà, ça fait partie des insolites. Dans quelques minutes, Benjamin Biolay, écran total, et on va s'écouter Joe également avec End of Beginning.
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0: 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Le Flash Manche avec Pauline Leduc. Bonjour Pauline.
1: Bonjour Anne, bonjour à tous. Vol de câble à Argentan. Les trains sont à l'arrêt en direction de Granville depuis ce matin. Des dégradations volontaires empêchent la circulation des rames sur la ligne Paris-Granville dans les deux sens, à l'ouest d'Argentan ainsi qu'entre Caen et Argentan. Plusieurs dizaines de mètres de câbles ont été subtilisés. La SNCF a porté plainte aujourd'hui et évoque un retour à la normale seulement demain à 10h. Fait divers, collision entre une voiture et un deux-roues à Agon-Coutainville. Un adolescent de 15 ans a été blessé hier dans l'après-midi. 6 sapeurs-pompiers sont intervenus sur place. Le jeune a été légèrement blessé et transporté à l'hôpital de Coutances, tandis que le conducteur s'en est sorti indemne. Les circonstances de cet accident ne sont pas connues pour le moment. À Agon-Coutainville toujours, deux passagers d'un bateau retourné ont été secourus dimanche. Les sauveteurs sont intervenus aux alentours de 17h après qu'un dériveur se soit retourné à environ 300 mètres du rivage. Les naufragés ont été pris en charge rapidement et s'en sont sortis indemnes. Âgés de 17 à 57 ans, ils ont été pris en charge par les pompiers. Sécheresse, les fromageries de la Manche s'adaptent face à la crise. Ces industries sont de grosses consommatrices d'eau et tentent donc de réduire au maximum leur consommation pour préserver la ressource. Pour un litre de lait, il faut en moyenne 2 à 3 litres d'eau. Depuis début août, le gouvernement demande donc aux fromageries de réduire la consommation d'eau de 20%. Urbanisme, plus de 2 mois de travaux démarrent aujourd'hui rue des Clos Neufs et des Houx à Mortain. La circulation sera interdite jusqu'au 30 octobre et des déviations seront mises en place pendant cette période. Les travaux ont débuté il y a plusieurs mois dans la commune et la rue de Versailles a d'ores et déjà rouvert ses portes. Et au Val-Saint-Père, des travaux ont débuté à l'école Saint-Exupéry. De préfabriqués ont été déposés autour de l'établissement. 117 élèves seront bientôt accueillis dans les 5 classes. Des aménagements sont prévus pour les enfants en raison d'une rénovation énergétique globale du bâtiment principal. Les travaux ont débuté cet été et se poursuivent donc à la rentrée.
2: Bonjour à tous. À la une, ce lundi, Raphaël Glucksmann officiellement candidat à l'élection présidentielle. Nouvelle réunion de la coalition des volontaires en Ukraine. Et puis la perte d'une grosse tête du monde de l'audiovisuel. Philippe Bouvard nous a quittés à l'âge de 96 ans. Il s'était donné 3 mois pour convaincre le camp sociodémocrate. Sans surprise, hier soir, Raphaël Glucksmann s'est déclaré candidat à l'élection présidentielle de 2027. L'eurodéputé, chef de file de Place Publique, participera à la primaire du Parti Socialiste, dont il est désormais le grand favori, et tentera de se faire une place malgré son retard dans une course à l'Élysée déjà bien enclenchée. Explication de Tristan Haute, maître de conférence en sciences politiques à l'Université de Lille.
3: Et parmi les personnes qui peuvent prétendre accéder au second tour, à condition qu'il y ait évidemment une dynamique qui s'enclenche. La difficulté qu'a Raphaël Glucksmann, c'est que pour l'instant, il a une coalition électorale en termes de soutien partisan, militant, assez flou. Il a un programme qui est encore peu connu par rapport à d'autres candidats. Sur tous ces points, finalement, il apparaît en retard. Ça peut expliquer cette candidature assez tôt dans la rentrée politique, aussi avec peut-être l'ambition d'éclipser les universités d'été, des écologistes et surtout de la France Insoumise.
2: Et conséquence directe de cette candidature, Léa Salamé, compagne de Raphaël Glucksmann, se retire de la présentation du journal de 20h de France 2, le temps de la présidentielle. L'exécutif reprend le travail après un été particulièrement chargé. Pour sa dernière rentrée, Emmanuel Macron a réuni ce matin l'ensemble du gouvernement à l'Élysée en Conseil des ministres. Ces derniers mois ont notamment été marqués par plusieurs épisodes de canicule et de violents incendies qui ont touché de nombreux départements, comme la Gironde, les Landes ou encore le Var. Autre dossier brûlant de cette rentrée, le budget 2027. Le Premier ministre aurait fixé comme objectif une réduction du déficit de 4,9% du PIB. La porte-parole du gouvernement, Maud Bréjon, a également annoncé la reconduction du chèque énergie. À l'international, la coalition des volontaires se réunit aujourd'hui autour de Volodymyr Zelensky. Une réunion entre l'Ukraine et ses principaux soutiens, dont la France, le Royaume-Uni et l'Allemagne, dans un contexte d'intensification des frappes. Une première notamment pour le nouveau Premier ministre britannique Andy Burnham. Emmanuel Macron, lui, co-présidera la réunion à distance et il sera principalement question de défense anti-aérienne, Anna Granger.
4: Oui, et c'est là tout l'enjeu de cette réunion. L'Ukraine espère l'acquisition de nouveaux équipements de la part de ses soutiens tandis que la Russie continue de multiplier ses frappes. Emmanuel Macron, lui, s'y est déjà engagé avec l'envoi de missiles intercepteurs à Kiev. Le Royaume-Uni devrait de son côté permettre d'accélérer la production locale de missiles Scalp à longue portée. C'était l'une des annonces d'Andy Burnham à l'occasion de son premier déplacement. L'armée ukrainienne qui souffre également d'une baisse des livraisons de systèmes Patriot américains. Selon Volodymyr Zelensky, ces livraisons ont été divisées par deux depuis 2023.
2: Et à noter que la Commission européenne a annoncé ce matin le déblocage d'une nouvelle enveloppe de 6,1 milliards d'euros destinée à l'Ukraine. Dans le reste de l'actualité, Jacques Moretti placé en détention provisoire en Suisse. Le patron du bar Le Constellation, incendié la nuit du Nouvel An à Crans-Montana, est accusé de violence sur son épouse. Des faits qui se seraient déroulés dans la nuit du 11 au 12 août dernier au domicile du couple. En France, la vigilance renforcée face aux orages. 18 départements sont désormais placés en alerte orange selon Météo France. Du centre jusqu'au sud-ouest et au sud-est, l'Aude et les Pyrénées-Orientales se sont ajoutés à la liste ce matin. Déjà hier soir, de violentes intempéries se sont abattues sur les Landes. Ce matin, près de 7500 foyers étaient privés d'électricité dans le département. Il aura marqué le monde de l'audiovisuel. Philippe Bouvard est mort aujourd'hui à l'âge de 96 ans. Des couloirs du Figaro aux grosses têtes en passant par le petit théâtre de Bouvard. Et il a laissé son empreinte dans les médias, Clémence Lobary.
5: Oui, Philippe Bouvard n'a que 23 ans quand il débute sa carrière comme coursier au Figaro en 1952, alors qu'il n'a que son certificat d'études en poche. Il va ensuite collaborer avec de nombreux titres de presse écrite, mais sa popularité explose en 1977 lorsqu'il présente les grosses têtes sur une radio nationale. Il l'animera pendant 37 ans jusqu'en 2014. Philippe Bouvard a également marqué les esprits à la télévision avec son émission Le Petit Théâtre de Bouvard, diffusée de 82 à 87 sur Antenne 2. Il permettra ainsi de révéler un des personnalités comme Mimi Mati, Chevalier Laspalès ou encore Les Inconnus.
2: Et les hommages se multiplient depuis l'annonce de son décès. L'humoriste Philippe Chevalier salue la mémoire d'un homme d'exception et d'un homme d'esprit. Pour Michel Drucker, Philippe Bouvard laissera une trace indélébile. Et puis en tennis, c'est une première depuis Joe Wilfried Tsonga en 2014. Arthur Fils a remporté cette nuit le Masters 1000 de Cincinnati. À seulement 22 ans, le Français a renversé l'Américain Frances Tiafoe en 3-7. Très bon après-midi à tous.
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7: On va vers une amélioration cet après-midi avec un peu plus de soleil, mais également quelques averses qui pourront tomber ici et là sur l'ensemble du département. Les températures, 20 degrés à Jobourg, 22 degrés à Barfleur, Valognes et Cherbourg, 24 à Coutances, Saint-Lô, Granville et Avranches et 25 à Saint-Hilaire-du-Harcouët et Pont-Orson. La mer va être un peu agitée avec des vents de secteur est qui vont souffler entre 25 et 45 km/h en rafale, basse à 12h28, haute à 18h12, un coefficient de 44, il est en hausse.
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0: All Kaltbrenner avec Stromae, que ce soit clair. Sur CFM, on parle des bons plans dans la région avec du côté de Cherbourg en Cotentin, une promenade en mer au large des côtes de la Hague. Donc ça se passe tout à l'heure à 18h30, croisière commentée en mer au large des côtes de la Hague, entre navigation et découverte d'un site naturel préservé avec un guide passionné pour raconter l'histoire et les paysages du littoral. C'est 36€ pour les adultes, 31€ pour les 4-11 ans et 1€ pour les 0-3 ans. Renseignez-vous du côté de l'office de tourisme du Cotentin. Voilà pour cette promenade en mer au large des côtes de la Hague. Ça sera tout à l'heure à Cherbourg en Cotentin à partir de 18h30. Dans quelques minutes, Elena qui arrive avec Capuche.
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1: Maisie Peters avec My Regards sur CFM. Bon lundi avec nous, vous êtes peut-être passé à table. Bon appétit si c'est le cas, c'est vrai qu'on est en plein dans la pause déjeuner. Merci de nous écouter à Coutances, du côté de Cherbourg, à Avranches, à 40 ans, du côté de Saint-Lô également. Toutes les fréquences, vous les consultez sur le site cfm.fr. Je vous parlerai tout à l'heure d'un grand monsieur qui risque de faire son grand retour. Phil Collins, âgé de 75 ans, voilà, il pourrait sortir quelques inédits prochainement. Miley Cyrus qui arrive, Dream As One, Vita avec Ça Fait Mal. Et là maintenant, on parle télé sur CFM.
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3: Sur votre plateau télé ce soir, des chasseurs de primes, une araignée torturée et du moonwalk. Et pour quelques dollars de plus sur France 3, film réalisé par Sergio Leone, le colonel Mortimer et un mystérieux étranger dont personne ne connaît le nom sont des chasseurs de primes qui poursuivent le même brigand. Quand ils se rencontrent, ils décident de faire équipe et de tenter d'arrêter l'un des fugitifs les plus recherchés de l'Ouest.
4: Porte-la tout droit à la gare. Le seigneur va s'en aller. Arrête. Monte-moi ça là-haut. Je t'ai dit à la gare. Là-haut.
3: Spider-Man 3 sur TMC, film avec Tobey Maguire. Peter Parker a enfin réussi à concilier son amour pour Mary Jane et ses devoirs de super-héros, mais l'horizon s'obscurcit, la brutale mutation de son costume qui devient noir décuple ses pouvoirs et transforme sa personnalité pour laisser ressortir son aspect sombre.
5: La vengeance est comme un poison. Elle peut s'emparer de nous et nous transformer en monstres.
6: Ce costume, d'où vient-il ?
7: Cette substance semble être un parasite qui amplifie l'agressivité. On dirait que cette chose vous aime.
3: Michael Jackson, roi de la pop sur ses stars, documentaire. Michael Jackson a défini le son et l'esprit des années 80 en mêlant pop, funk et soul. Il a brisé les barrières, révolutionné les clips musicaux et imposé de nouveaux standards. Son talent artistique a transformé la pop en un phénomène mondial. Et pour quelques dollars de plus sur France 3, Spider-Man 3 sur TMC et Michael Jackson, roi de la pop sur ses stars. Très belle soirée télé à tous.

0: voter. Donc voilà, affaire à suivre. Ça pourrait être sympa, ça. Et monsieur Phil Collins, grand monsieur. On attend ça avec impatience et on espère que ça va se faire. Dans quelques minutes, les Daft Punk qui arrivent et Teddy Swims avant 13h sur CFM.
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0: Il est 13h, bon début d'après-midi, c'est CFM. Le Flash Manche avec Pauline Leduc. Bonjour Pauline.
1: Bonjour Johan, bonjour à tous. Vol de câble à Argentan. Les trains sont à l'arrêt en direction de Granville depuis ce matin. Des dégradations volontaires empêchent la circulation des rames sur la ligne Paris-Granville dans les deux sens, à l'ouest d'Argentan ainsi qu'entre Caen et Argentan. Plusieurs dizaines de mètres de câbles ont été subtilisés. La SNCF a porté plainte aujourd'hui et évoque un retour à la normale seulement demain à 10h. Fait divers, collision entre une voiture et un deux-roues à Agon-Coutainville. Un adolescent de 15 ans a été blessé hier dans l'après-midi. 6 sapeurs-pompiers sont intervenus sur place. Le jeune a été légèrement blessé et transporté à l'hôpital de Coutances, tandis que le conducteur s'en est sorti indemne. Les circonstances de cet accident ne sont pas connues pour le moment. À Agon-Coutainville toujours, deux passagers d'un bateau retourné ont été secourus dimanche. Les sauveteurs sont intervenus aux alentours de 17h après qu'un dériveur se soit retourné à environ 300 mètres du rivage. Les naufragés ont été pris en charge rapidement et s'en sont sortis indemnes. Âgés de 17 à 57 ans, ils ont été pris en charge par les pompiers. Sécheresse, les fromageries de la Manche s'adaptent face à la crise. Ces industries sont de grosses consommatrices d'eau et tentent donc de réduire au maximum leur consommation pour préserver la ressource. Pour un litre de lait, il faut en moyenne 2 à 3 litres d'eau. Depuis début août, le gouvernement demande donc aux fromageries de réduire la consommation d'eau de 20%. Urbanisme, plus de 2 mois de travaux démarrent aujourd'hui rue des Clos-Neufs et des Houx à Mortain. La circulation sera interdite jusqu'au 30 octobre et des déviations seront mises en place pendant cette période. Les travaux ont débuté il y a plusieurs mois dans la commune et la rue de Versailles a d'ores et déjà rouvert ses portes. Et au Val-Saint-Père, des travaux ont débuté à l'école Saint-Exupéry. Deux préfabriqués ont été déposés autour de l'établissement. 117 élèves seront bientôt accueillis dans les 5 classes. Des aménagements sont prévus pour les enfants en raison d'une rénovation énergétique globale du bâtiment principal. Les travaux ont débuté cet été et se poursuivent donc à la rentrée.
2: Bonjour à tous. C'est d'abord prudence cet après-midi sur une large partie sud-ouest du pays. On attend des orages virulents. 18 départements seront en vigilance orange. Ce sera dès 14h sur le Lot et Garonne et sur le Gers. Météo France prévoit un épisode très violent avec de fortes pluies, des chutes de grêle et de puissantes rafales de vent. Les orages vont ensuite gagner l'ouest du massif central et le sud-est en fin d'après-midi et dans la soirée. Et des averses orageuses ont déjà fait pas mal de dégâts sur les Landes hier dans la soirée. Plus de 150 interventions des secours. Une vingtaine de communes touchées. Ce matin, plus de 7500 foyers étaient privés d'électricité et de nombreuses routes encore coupées, notamment dans le secteur de Peyrorade. Le gouvernement fait sa rentrée avec la préparation du budget 2027 au menu ce matin du premier conseil des ministres présidé par Emmanuel Macron, le chef de l'État qui reçoit depuis hier à Paris le prince héritier d'Arabie Saoudite Mohamed Ben Salman. Un dîner d'État est prévu ce soir à l'Élysée. Une rentrée politique alors que la campagne de la présidentielle est lancée avec l'annonce de la candidature hier de Raphaël Glucksmann qui va participer à la primaire du PS et de place publique prévue début octobre. L'eurodéputé a aussi reçu ce matin le soutien d'un ancien candidat à la présidentielle, l'écologiste Yannick Jadot. Plus de 6 milliards d'euros pour l'Ukraine. L'Union européenne débloque une nouvelle enveloppe pour renforcer sa défense aérienne et exprime son soutien indéfectible au pays alors que la coalition des volontaires se réunit en début d'après-midi à Kiev autour de Volodymyr Zelensky, le président ukrainien. Le nouveau premier ministre britannique Andy Burnham est sur place. Enfin, de très nombreux hommages après l'annonce de la disparition de Philippe Bouvard. Le journaliste de radio et emblématique animateur des Grosses Têtes est mort à Cannes ce matin. Il avait 96 ans. Le maire de la ville, David Lisnard, écrit sur X « La France perd l'une de ses plus grandes voix, exigeante, espiègle et talentueuse. » Pour Michel Drucker, Philippe Bouvard laissera une trace indélébile. Et c'est la fin de cette édition. Bonne journée, à notre écoute.
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4: On va vers une amélioration cet après-midi avec un peu plus de soleil, mais également quelques averses qui pourront tomber ici et là sur l'ensemble du département. Les températures, 20 degrés à Jobourg, 22 degrés à Barfleur, Valognes et Cherbourg, 24 à Coutances, Saint-Lô, Granville et Avranches et 25 à Saint-Hilaire-du-Harcouët et Pont-Orson. La mer va être un peu agitée avec des vents de secteur est qui vont souffler entre 25 et 45 km/h en rafale, basse à 12h28, haute à 18h12, un coefficient de 44, il est en hausse.
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0: T'es en début de semaine avec nous sur CFM, c'était Shakir à l'instant avec Underneath Your Clothes. 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J'ai Vanessa Paradis qui arrive et Katy Perry sur CFM.
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0: Tiberi, c'était Teenage Dream sur CFM. Très très belle journée avec nous. On parle des bons plans dans la région avec, eh bien, tout à l'heure à Agon-Coutainville de 18h à 19h, une séance de sophrologie animée par Sandrine Dupont sur la plage de la Poulette, mêlant mouvement doux, méditation, cohérence cardiaque et pensée positive pour se reconnecter au moment présent face à la mer. Donc voilà, c'est 11€ pour les adultes, 9€ pour les 10-15 ans. N'hésitez pas à vous renseigner du côté eh bien de ce numéro 02 33 19 08 10 02 33 19 08 10, une séance de sophrologie bulle de sable à Agon-Coutainville tout à l'heure à partir de 18h. Dans quelques minutes, Louis Tomlinson qui arrive et Gaëtan Roussel.
1: Votre chronique innovation avec la vague qui transforme la mer en eau douce. Imaginez un tuyau d'arrosage. Si vous fermez le robinet d'un coup sec, vous sentez une petite secousse dans le tuyau. C'est un coup de pression brutal. Eh bien, trois inventeurs réunionnais ont eu une idée, reproduire exactement ce phénomène, mais avec les vagues de la mer et à très grande échelle. Concrètement, comment cela marche? On installe un gros tuyau sous l'eau, collé contre une digue ou une falaise. La vague rentre dedans, elle prend de la vitesse, et là, un système bloque tout d'un coup, comme votre robinet fermé brutalement. Ce blocage crée une pression énorme dans l'eau, et cette pression servira à pousser l'eau de mer à travers un filtre très fin qui retient le sel. D'habitude, pour pousser l'eau à travers ce filtre, il faut de grosses pompes d'électricité qui coûtent cher en énergie. Là, c'est la vague elle-même qui fait le travail. Mais il y a un deuxième cadeau. Une fois que l'eau salée est passée dans le filtre, il en reste une partie encore sous pression. Cette eau peut faire tourner une petite turbine comme un moulin et produire de l'électricité. De quoi éclairer l'installation ou même fabriquer de l'hydrogène plus tard. Résultat, une seule machine pourrait produire chaque jour 20 000 mètres cubes d'eau douce, l'équivalent de 8 piscines olympiques, tout en tenant sur une surface grande comme un court de tennis. Le projet est encore en phase test, avec des maquettes en Bretagne avant un vrai prototype à La Réunion, mais l'ambition est claire, aider toutes les îles du monde qui manquent d'eau et d'électricité.

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0: l'année. On n'a pas encore la date officielle, mais on vous tiendra bien évidemment au courant dès qu'on a cette date. On approche de 14h, vous avez rendez-vous avec les hits CFM qui vont s'enchaîner. Moi je vous retrouve demain matin à partir de 10h, et puis n'oubliez pas hein, cet après-midi, tout à l'heure, à partir de 16h et jusqu'à 19h, c'est Kiel qui vous accompagnera. On se quitte avec Madcon Begin et Milky David Guetta avec Just The Way You Are. Salut tout le monde.
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1: Bonjour à tous, c'est d'abord prudence cet après-midi sur une large partie sud-ouest du pays. On attend des orages virulents. 18 départements seront en vigilance orange. Ce sera dès 14h sur le Lot et Garonne et sur le Gers. Météo France prévoit un épisode très violent avec de fortes pluies, des chutes de grêle et de puissantes rafales de vent. Les orages vont ensuite gagner l'ouest du massif central et le sud-est en fin d'après-midi et dans la soirée. Et des averses orageuses ont déjà fait pas mal de dégâts sur les Landes hier dans la soirée. Plus de 150 interventions des secours, une vingtaine de communes touchées. Ce matin, plus de 7500 foyers étaient privés d'électricité et de nombreuses routes encore coupées, notamment dans le secteur de Peyrorade. Le gouvernement fait sa rentrée avec la préparation du budget 2027 au menu ce matin du premier conseil des ministres présidé par Emmanuel Macron, le chef de l'État qui reçoit depuis hier à Paris le prince héritier d'Arabie Saoudite, Mohamed Ben Salman. Un dîner d'État est prévu ce soir à l'Élysée. Une rentrée politique alors que la campagne de la présidentielle est lancée avec l'annonce de la candidature hier de Raphaël Glucksmann qui va participer à la primaire du PS et de place publique prévue début octobre. L'eurodéputé a aussi reçu ce matin le soutien d'un ancien candidat à la présidentielle, l'écologiste Yannick Jadot. Plus de 6 milliards d'euros pour l'Ukraine. L'Union européenne débloque une nouvelle enveloppe pour renforcer sa défense aérienne et exprime son soutien indéfectible au pays alors que la coalition des volontaires se réunit en début d'après-midi à Kiev autour de Volodymyr Zelensky, le président ukrainien. Le nouveau premier ministre britannique Andy Burnham est sur place. Enfin, de très nombreux hommages après l'annonce de la disparition de Philippe Bouvard. Le journaliste de radio et emblématique animateur des Grosses Têtes est mort à Cannes ce matin. Il avait 96 ans. Le maire de la ville, David Lisnard, écrit sur X « La France perd l'une de ses plus grandes voix, exigeante, espiègle et talentueuse. » Pour Michel Drucker, Philippe Bouvard laissera une trace indélébile. Et c'est la fin de cette édition. Bonne journée à notre écoute.

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1: Un duo mal assorti pour une comédie noire, voilà les ingrédients de la série du jour. Il est au mauvais endroit, au mauvais moment. Voilà ce qui arrive à Vincent, l'un des personnages principaux de la série Les Amateurs sur M6. Lui qui mène une vie paisible, il va assister à un accident de voiture et décrocher un téléphone portable égaré sur le lieu de l'accident. Un appel qu'il n'aurait jamais dû prendre puisqu'il va se retrouver malgré lui impliqué dans une affaire criminelle aux côtés de son collègue Alban.
2: Allô ?
3: C'est notre moment, d'accord ? On était choisis.
4: Si vous n'êtes pas là à 17h, nous tuons votre femme.
5: Tu m'expliques ce qui se passe ?
2: Une femme a été kidnappée.
5: Ok, tu sors de mon bureau.
3: Je peux pas me permettre d'improviser, je laisse ça aux amateurs.
1: Nos deux collègues se retrouvent malgré eux dans une aventure qui les dépasse. Cette comédie noire met en scène Vincent De Dienne et François Damiens. Avec cette formule toujours efficace du duo que tout oppose mais qui doit quand même apprendre à collaborer ensemble. Il s'agit de l'adaptation d'une série britannique qui a rencontré un très joli succès. Les Amateurs, maintenant terminés, comportent 2 saisons pour un total de 10 épisodes.
6: Il y a un avion qui décolle demain matin à 6h pour Bangkok. Là, on se prend le pilot. Et on vend la croquette. Croquette de volaille, croquette de crevette, croquette de poulet. On ratisse large.
3: Mais on est recherché pour meurtre.
6: Sandwich, t'as raison.
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1: Bonjour à toutes, bonjour à tous. Les premiers orages éclatent sur le sud-ouest et Météo France prévoit un épisode violent avec localement de fortes pluies, des chutes de grêle et des rafales de vent à plus de 100 km/h. 18 départements sont placés en vigilance orange et ces orages vont peu à peu gagner l'ouest du massif central et le sud-est en fin d'après-midi et dans la soirée. Budget, canicule, piratage du fisc, téléphone portable interdit au lycée, le gouvernement a fait le point sur les dossiers de cette rentrée lors du Conseil des ministres et la porte-parole assure que le gouvernement ne prévoit pas de hausse d'impôts pour les Français l'an prochain. Maud Bréjon ajoute qu'il va falloir réduire les dépenses de l'État et évoque une possible contribution raisonnable des retraités. Enfin, concernant la cyberattaque qui a touché le fisc cet été, un conseil de défense est annoncé pour la mi-septembre. Une attaque de piraterie a visé Tara, ce voilier consacré à l'exploration scientifique. La fondation Tara Océan l'annonce aujourd'hui, mais les faits ont eu lieu jeudi dernier en Papouasie-Nouvelle-Guinée. L'équipage a été menacé par une dizaine d'individus armés. Plusieurs biens ont été volés, dont du matériel informatique. Vous l'avez peut-être constaté, la pub arrive sur ChatGPT. Sa maison mère, OpenAI, étend à partir d'aujourd'hui ses encarts publicitaires à une trentaine de marchés en Europe, dont la France. Des publicités pourront donc désormais apparaître dans les réponses de l'agent conversationnel en lien avec vos demandes. Les médias français sont en deuil. C'est par ces mots que débute le communiqué de l'Élysée qui rend hommage à Philippe Bouvard, mort ce matin à 96 ans. Pour le président de la République, il incarnait une forme de liberté de ton à la française. Le journaliste avait révélé de nombreux humoristes dans son émission Le Théâtre de Bouvard, comme Les Inconnus et Muriel Robin. Et puis on apprend aussi la disparition du comique belge Noël Godin, surnommé l'Entarteur. Il s'était fait connaître en entartant des personnalités publiques, notamment Bill Gates, Patrick Bruel, Nicolas Sarkozy et à de très nombreuses reprises Bernard-Henri Lévy. Noël Godin avait 80 ans. C'est la fin de ce flash. Bon après-midi.

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0: branche aussi FM. C'est quelle et 16h en branche que j'aurai pour vous d'ici quelques instants, ou encore Daisy et Joseph Kamel, par cœur. L'info d'abord tout de suite à 16h, le flash, c'est avec Elsa Ruo. Bonjour.
1: Bonjour à toutes, bonjour à tous. Les premiers orages éclatent sur le sud-ouest et Météo France prévoit un épisode violent avec localement de fortes pluies, des chutes de grêle et des rafales de vent à plus de 100 km/h. 18 départements sont placés en vigilance orange et ces orages vont peu à peu gagner l'ouest du massif central et le sud-est en fin d'après-midi et dans la soirée. Budget, canicule, piratage du fisc, téléphone portable interdit au lycée. Le gouvernement a fait le point sur les dossiers de cette rentrée lors du Conseil des ministres et la porte-parole assure que le gouvernement ne prévoit pas de hausse d'impôts pour les Français l'an prochain. Maud Bréjon ajoute qu'il va falloir réduire les dépenses de l'État et évoque une possible contribution raisonnable des retraités. Enfin, concernant la cyberattaque qui a touché le fisc cet été, un conseil de défense s'est annoncé pour la mi-septembre. Une attaque de piraterie a visé Tara, ce voilier consacré à l'exploration scientifique. La fondation Tara Océan l'annonce aujourd'hui, mais les faits ont eu lieu jeudi dernier en Papouasie-Nouvelle-Guinée. L'équipage a été menacé par une dizaine d'individus du armé. Plusieurs biens ont été volés, dont du matériel informatique. Vous l'avez peut-être constaté, la pub arrive sur ChatGPT. Sa maison mère, OpenAI, étend à partir d'aujourd'hui ses encarts publicitaires à une trentaine de marchés en Europe, dont la France. Des publicités pourront donc désormais apparaître dans les réponses de l'agent conversationnel en lien avec vos demandes. Les médias français sont en deuil. C'est par ces mots que débute le communiqué de l'Élysée qui rend hommage à Philippe Bouvard, mort ce matin à 96 ans. Pour le président de la République, il incarnait une forme de liberté de ton à la française. Le journaliste avait révélé de nombreux humoristes dans son émission Le Théâtre de Bouvard, comme Les Inconnus et Muriel Robin. Et puis on apprend aussi la disparition du comique belge Noël Godin, surnommé l'Entarteur. Il s'était fait connaître en entartant des personnalités publiques, notamment Bill Gates, Patrick Bruel, Nicolas Sarkozy et à de très nombreuses reprises Bernard-Henri Lévy. Noël Godin avait 80 ans. C'est la fin de ce flash. Bon après-midi.

0: Les Tears for Fears pour votre playlist de l'après-midi sur CFM. De la musique et puis des cadeaux. Ici, on vous propose notamment des invitations pour Festiland Caen Normandie, parc d'attractions pour petits et grands qui se trouve aux portes de Caen. Justement, des invitations à gagner dans cette émission. J'y reviendrai un petit peu plus tard. Avant ça, on aura quelques bons plans sortis. On aura également, tiens, des petites insolites à vous raconter. Avant ça, je vous propose Marine avec Escro. Et je vous proposerai également d'ici quelques secondes Angèle avec Dile. Et puis la pop culture, ça c'est dans un gros quart d'heure sur CFM.
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0: CFM avec This is Théodora, Mélodrama. Tiens, on a une pensée pour Philippe. Comment ne pas avoir une pensée pour Philippe Bouvard, grande voix de la radio RTL, notamment l'animateur emblématique des grosses têtes pendant des décennies, qui s'est éteint ce lundi 24 août. Il avait 96 ans. On pense à lui et on pense à ses proches. Je proposerai Bruno Mars d'ici quelques instants avec Adios Might et puis Sienna Spiro aussi avec Die on This Hill. On passe à la pop culture d'abord tout de suite à 4h30 sur CFM.
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2: Le jeu vidéo français se porte bien, la preuve avec le jeu du jour. C'est une série vidéoludique qui a su tirer son épingle du jeu depuis son lancement en 2019. La saga A Plague Tale, développée par le studio bordelais Asobo Studio. Deux jeux qui nous plongeaient au 14e siècle en Aquitaine. On suivait Hugo, un jeune garçon touché par une maladie appelée la macula, un virus dans le sang aux origines visiblement surnaturelles. Une maladie liée à l'apparition de milliers de rats. Les deux jeux nous mettaient dans la peau de la grande sœur d'Hugo, Amicia, qui devait protéger son frère et tenter de le guérir. À la clé, un voyage au sein de superbes paysages et un gameplay axé sur l'infiltration. On aurait pu croire la saga A Plague Tale achevée, eh bien non, un nouvel épisode sort cette semaine intitulé Résonance A Plague Tale Legacy. L'histoire se déroule 15 ans après les événements du dernier jeu. On incarne cette fois Sophia, que l'on avait déjà vue auparavant. La jeune contrebandière est en fuite, déterminée à lever le voile sur les mystères de son passé et son lien avec la mystérieuse Makula. On quitte les terres françaises pour se rendre en Crète. L'aventure est cette fois bien plus orientée action, avec un accent mis sur les combats. La réflexion n'est pas mise de côté non plus, avec des énigmes à résoudre. Asobo Studio propose ici un nouveau souffle pour sa saga qui a déjà séduit des millions de joueurs. Résonance A Plague Tale Legacy, disponible cette semaine sur PlayStation 5, Xbox Series et PC.

0: Phil Collins sur CFM, votre radio qui vous envoie à Cherbourg. 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La suite pour rejoindre les 17h, c'est Olivia Dean avec Man I Need et puis Oria soirée mondaine CFM. Belle fin de journée, bon courage là si vous bossez encore à cette heure-ci.
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0: merci d'écouter CFM les amis pendant l'été, les vacances. Et si vous avez déjà repris le boulot, bon courage à vous, hein, les amis. Bonne reprise, tiens, peut-être ce lundi. La suite, c'est Jake et Carla à la recette. D'abord, météo et l'info. L'info de ce lundi soir, c'est avec la rédaction. Bonsoir.
1: Bonsoir Kiel, bonsoir à tous. On commence par l'actualité internationale. En Ukraine, les principaux soutiens de Kiev se sont réunis aujourd'hui au sein de la coalition des volontaires. Une réunion co-présidée par Emmanuel Macron, consacrée notamment au renforcement de la défense antiaérienne ukrainienne. Alors que les frappes russes s'intensifient, le président français avait annoncé c'est samedi l'envoi de nouveaux missiles intercepteurs. Et puis une disparition qui marque le monde de la radio. Philippe Bouvard est mort à l'âge de 96 ans. Figure emblématique de la radio et de la télévision, il avait notamment présenté les grosses têtes pendant près de 37 ans. Emmanuel Macron lui rend hommage, saluant une figure libre et une voix qui aura accompagné plusieurs générations de Français. On reste en France avec la météo. La Manche est placée ce lundi en vigilance jaune aux orages jusqu'à 22h. La vigilance sera de nouveau activée demain mardi de 16h à 21h. Prudence donc face aux fortes rafales et aux pluies qui pourraient accompagner les orages. Et justement, les pompiers ont été mobilisés ce week-end pour plusieurs incendies à Viron-de-Ville. Un feu de végétation a détruit environ un hectare de culture dimanche après-midi. 19 sapeurs-pompiers sont intervenus. Le sinistre a été maîtrisé et aucune victime n'est à déplorer. Autre intervention, cette fois près de Sainte-Mère-Église, à Chef-du-Pont. Un véhicule a pris feu dimanche matin vers 6h au niveau de son compartiment moteur. 7 pompiers ont été mobilisés et l'incendie rapidement éteint. Enfin, du côté de Vers, près de Gavray, environ 300 mètres de câbles électriques en cuivre ont été dégradés et volés en juillet. Aucune coupure de courant n'a été constatée, mais Enedis a dû intervenir samedi pour réparer le réseau. Le maire dénonce des actes de vandalisme potentiellement dangereux pour les riverains. Et pour terminer, une idée de sortie à Saint-Lô. Vendredi, les dernières animations de quartier de l'été auront lieu à la Ferro, avec un château gonflable dès 14h, puis le spectacle au fil de la Vire à 17h. Et vendredi et samedi, place également à la Grande Braderie, le grand déballage organisé par les commerçants de Saint-Lô.
2: Bonjour à toutes, bonjour à tous. Les premiers orages éclatent sur le sud-ouest et Météo France prévoit un épisode violent avec localement de fortes pluies, des chutes de grêle et des rafales de vent à plus de 100 km/h. 18 départements sont placés en vigilance orange et ces orages vont peu à peu gagner l'ouest du massif central et le sud-est en fin d'après-midi et dans la soirée. Budget, canicule, piratage du fisc, téléphone portable interdit au lycée. Le gouvernement a fait le point sur les dossiers de cette rentrée lors du Conseil des ministres. Et la porte-parole assure que le gouvernement ne prévoit pas de hausse d'impôts pour les Français l'an prochain. Maud Bréjon ajoute qu'il va falloir réduire les dépenses de l'État et évoque une possible contribution raisonnable des retraités. Enfin, concernant la cyberattaque qui a touché le fisc cet été, un conseil de défense s'est annoncé pour la mi-septembre. Une attaque de piraterie a visé Tara, ce voilier consacré à l'exploration scientifique. La fondation Tara Océan l'annonce aujourd'hui, mais les faits ont eu lieu jeudi dernier en Papouasie-Nouvelle-Guinée. L'équipage a été menacé par une dizaine d'individus armés. Plusieurs biens ont été volés, dont du matériel informatique. Vous l'avez peut-être constaté, la pub arrive sur ChatGPT. Sa maison mère, OpenAI, étend à partir d'aujourd'hui ses encarts publicitaires à une trentaine de marchés en Europe, dont la France. Les publicités pourront donc désormais apparaître dans les réponses de l'agent conversationnel en lien avec vos demandes. Les médias français sont en deuil. C'est par ces mots que débute le communiqué de l'Élysée qui rend hommage à Philippe Bouvard, mort ce matin à 96 ans. Pour le président de la République, il incarnait une forme de liberté de ton à la française. Le journaliste avait révélé de nombreux humoristes dans son émission Le Théâtre de Bouvard, comme Les Inconnus et Muriel Robin. Et puis on apprend aussi la disparition du comique belge Noël Godin, surnommé l'Entarteur. Il s'était fait connaître en entartant des personnalités publiques, notamment Bill Gates, Patrick Bruel, Nicolas Sarkozy et à de très nombreuses reprises Bernard-Henri Lévy. Noël Godin avait 80 ans. C'est la fin de ce flash. Bon après-midi.
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4: C'est un ciel qui restera chargé pour demain matin sur l'ensemble du territoire avec quelques percées timides du soleil. Dans l'après-midi, nous partirons pas sur une amélioration avec beaucoup d'averses orageuses attendues un peu partout. Les températures, 17 degrés à Mortain, 18 à Flamanville-Lessé, Donville-les-Bains et Avranches, et 19 à Valognes, Coutances et Saint-Lô et 20 degrés à Cherbourg. 24 degrés pour les maxis dans l'après-midi. Côté mer, elle sera belle avec des vents variables qui souffleront vent entre 10 et 20 km/h en rafale, haute à 6h32, basse à 13h23, un coefficient de 51 qui sera en hausse.
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0: de Palmas avec J'en rêve encore. En attendant le retour de Céline Dion sur scène là dans quelques semaines en septembre prochain à Paris. Quoi, vous n'avez pas vos places? Moi non plus. Eh bien, on pourra également voir d'ici quelques mois une série qui parlera de la vie de famille de Céline Dion dans son enfance avant qu'elle ne devienne superstar. C'est en préparation et apparemment c'est son entourage qui travaille là-dessus. Céline Dion, on va l'écouter avec Dansons. Je vous proposerai également Miley Smith avec Niall Horan et Drive Safe. Et puis tout à l'heure, ce sera un mot de télé, évidemment, comme chaque jour, 17h30. Restez avec nous sur CFM, surtout. Belle fin de journée.
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0: Date de sortie du nouvel album d'Angèle, on en a touché un mot tout à l'heure. L'album qui va s'appeler Instinct, ce sera déjà son troisième album avec notamment What You Want qu'on a écouté un petit peu plus tôt dans cette émission. Et puis Dis-le également, tiens, c'est le deuxième single. Allez, la suite du programme ici sur CFM, c'est les trios avec Désolé pour hier soir. C'est Joe également avec End of Beginning. Et puis un mot de télé tout de suite. Voici votre programme, tous vos primes pour ce lundi soir.
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2: Sur votre plateau télé ce soir, des chasseurs de primes, une araignée torturée et du moonwalk. Et pour quelques dollars de plus sur France 3, film réalisé par Sergio Leone, le colonel Mortimer et un mystérieux étranger dont personne ne connaît le nom sont des chasseurs de primes qui poursuivent le même brigand. Quand ils se rencontrent, ils décident de faire équipe et de tenter d'arrêter l'un des fugitifs les plus recherchés de l'Ouest.
3: Porte-la tout droit à la gare. Le seigneur va s'en aller. Arrête. Monte-moi ça là-haut. Je t'ai dit à la gare. Là-haut.
2: Spider-Man 3 sur TMC, film avec Tobey Maguire. Peter Parker a enfin réussi à concilier son amour pour Mary Jane et ses devoirs de super-héros. Mais l'horizon s'obscurcit, la brutale mutation de son costume qui devient noir décuple ses pouvoirs et transforme sa personnalité pour laisser ressortir son aspect sombre.
4: La vengeance est comme un poison. Elle peut s'emparer de nous et nous transformer en monstres.
5: Ce costume, d'où vient-il ?
6: Cette substance semble être un parasite qui amplifie l'agressivité. On dirait que cette chose vous aime.
2: Michael Jackson, roi de la pop sur ses stars, documentaire. Michael Jackson a défini le son et l'esprit des années 80 en mêlant pop, funk et soul. Il a brisé les barrières, révolutionné les clips musicaux et imposé de nouveaux standards. Son talent artistique a transformé la pop en un phénomène mondial. Et pour quelques dollars de plus sur France 3, Spider-Man 3 sur TMC et Michael Jackson, roi de la pop sur ses stars. Très belle soirée télé à tous.
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0: CFM avec Charles, Charles Doré, famille ou pas famille. Qui veut faire une petite balade en tracteur? Rendez-vous tous les mercredis pour une balade en tracteur vintage à Sainte-Mère-Église de 14h30 à 17h. Départ toutes les 30 minutes. Ça se passe à la ferme musée du Cotentin. Une carriole ancienne tractée avec un Renault de 1969 emmène petits et grands pour une balade de 20 minutes à travers les terres de la ferme. Ça peut être sympa d'aller faire un petit tour sur place. Vous avez toutes les infos sur le site ferme-musée.manche.fr. Allez, une petite balade pour cette fin de journée avec les Enfoirés, L'île au trésor ou encore Ed Sheeran et Caméra. On va rejoindre l'info et la météo tout à l'heure pour 18h sur CFM.
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0: infos et puis on part très vite en musique hein, sur CFM. Avec Teddy Swims, Mr. Know It All, avec Taylor Swift aussi, Opalite. La météo, les conditions en météo pour demain mardi, et donc l'actu de ce lundi soir, tout de suite 18h, c'est avec la rédaction, bonsoir.
1: Bonsoir Kiel, bonsoir à tous, on commence par l'actualité internationale. En Ukraine, les principaux soutiens de Kiev se sont réunis aujourd'hui au sein de la coalition des volontaires, une réunion co-présidée par Emmanuel Macron, consacrée notamment au renforcement de la défense antiaérienne ukrainienne, alors que les frappes russes s'intensifient. Le président français avait annoncé samedi l'envoi de nouveaux missiles intercepteurs. Et puis une disparition qui marque le monde de la radio. Philippe Bouvard est mort à l'âge de 96 ans. Figure emblématique de la radio et de la télévision, il avait notamment présenté les grosses têtes pendant près de 37 ans. Emmanuel Macron lui rend hommage, saluant une figure libre et une voix qui aura accompagné plusieurs générations de Français. On reste en France avec la météo. La Manche est placée ce lundi en vigilance jaune aux orages jusqu'à 22h. La vigilance sera de nouveau activée demain mardi de 16h à 21h. Prudence donc face aux fortes rafales et aux pluies qui pourraient accompagner les orages. Et justement, les pompiers ont été mobilisés ce week-end pour plusieurs incendies à Viron-Deville. Un feu de végétation a détruit environ un hectare de culture dimanche après-midi. 19 sapeurs-pompiers sont intervenus. Le sinistre a été maîtrisé et aucune victime n'est à déplorer. Autre intervention, cette fois près de Sainte-Mère-Église, à Chef-du-Pont. Un véhicule a pris feu dimanche matin vers 6h au niveau de son compartiment moteur. 7 pompiers ont été mobilisés et l'incendie rapidement éteint. Enfin, du côté de Vers, près de Gavray, environ 300 mètres de câbles électriques en cuivre ont été dégradés et volés en juillet. Aucune coupure de courant n'a été constatée, mais Enedis a dû intervenir samedi pour réparer le réseau. Le maire dénonce des actes de vandalisme potentiellement dangereux pour les riverains. Et pour terminer, une idée de sortie à Saint-Lô. Vendredi, les dernières animations de quartier de l'été auront lieu à la Ferro avec un château gonflable dès 14h, puis le spectacle au fil de la Vire à 17h. Et vendredi et samedi, place également à la Grande Braderie, le grand déballage organisé par les commerçants de Saint-Lô.
2: Bonsoir à toutes et tous. C'était la rentrée du gouvernement ce matin avec le premier conseil des ministres après la pause estivale. Et il était notamment consacré aux questions budgétaires en vue des discussions à venir au Parlement. La porte-parole du gouvernement indique qu'une copie de départ du budget 2027 sera proposée. Et Maud Bréjon précise qu'elle ne prévoit pas de hausse d'impôts. Un séminaire gouvernemental aura lieu dans une semaine, lundi prochain, pour évoquer ce budget, mais aussi les canicules et les incendies ou encore la cybersécurité. Un conseil de défense sur ce sujet est d'ailleurs annoncé pour mi-septembre. Autre sujet évoqué en conseil des ministres, l'interdiction des téléphones portables dans les lycées. Et Emmanuel Macron indique avoir promulgué la loi pour que la mesure soit effective dès cette rentrée, afin, dit le président, de retrouver la sérénité de l'apprentissage. Ce ne sera finalement pas un doublement des franchises médicales, mais une hausse de 40%. Le plafond de ce reste à charge payé par l'assuré va passer de 100 à 140 euros dès le 1er octobre, selon le projet de décret. Le gouvernement justifie l'augmentation par l'inflation depuis 2005. À la une ce soir également, les orages localement violents. Ils touchent les Pays de la Loire jusqu'à l'Occitanie et perturbent notamment le trafic des trains. 20 départements sont en vigilance orange sur le sud-ouest, le massif central jusqu'au littoral de la Méditerranée, ainsi que la Corse où le phénomène est attendu dans le courant de la nuit. Ailleurs, l'épisode doit se terminer dans la soirée. En bref, le maire insoumis de Saint-Denis, visé par une enquête pour détournement de fonds publics, annonce du parquet national financier. Cela concerne l'emploi de Balib Bagayoko à la RATP. Selon les révélations du Canard enchaîné, mi-août, il s'agissait d'un emploi de complaisance alors que l'élu LFI était maire adjoint à Saint-Denis. Enfin, il incarnait une forme de liberté de ton à la française pour Emmanuel Macron. Philippe Bouvard est mort à 96 ans ce matin à Cannes, où il habitait depuis de nombreuses années. Journaliste et animateur, il avait révélé de nombreux humoristes, notamment Les Inconnus et Muriel Robin. Voilà pour l'info. Bonne fin de journée.
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4: C'est un ciel qui restera chargé pour demain matin sur l'ensemble du territoire avec quelques percées timides du soleil. Dans l'après-midi, nous partirons pas sur une amélioration avec beaucoup d'averses orageuses attendues un peu partout. Les températures, 17 degrés à Mortain, 18 à Flamanville, Lessé, Donville-les-Bains et Avranches et 19 à Valognes, Coutances et Saint-Lô et 20 degrés à Cherbourg. 24 degrés pour les maxis dans l'après-midi. Côté mer, elle sera belle avec des vents variables qui souffleront entre 10 et 20 km/h en rafale. Haute à 6h32, basse à 13h23, un coefficient de 51 qui sera en hausse.
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0: Ça se termine tout tranquille, hein, ce titre de Kin Somewhere Only We Know sur CFM. On vous propose une soirée plutôt sympa. Ce jeudi soir, le festival Hors Sol, soirée concert. C'est à Bretteville, 3 concerts en plein air hein, pour cette édition du festival Hors Sol. Face à la mer, musique traditionnelle celtique du duo Baluchon, chansons aux influences soul et pop de Balex, et puis jazz également, jazz fusion du quintet Usoku, mélange jazz, soul et afrobeat. On vous rappelle la date, ça sera ce jeudi 27 à 19h du côté de Bretteville, soirée concert avec le festival Hors Sol, à ne pas rater. À ne pas rater les bons plans télé dans un instant, on aura votre journal également à 18h30. Avant ça, j'aurai pour vous Alex Warren, Passenger, et puis Pierre Garnier aussi qui prépare son retour. En attendant, on patiente avec l'horizon sur CFM.
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0: La nouveauté Alex Warren avec Passenger sur CFM. Vous ne la verrez pas ce soir de retour au JT de 20h. Léa Salamé qui devait revenir de vacances ce soir, ce lundi soir au JT de 20h de la 2. Bon, il n'en sera rien puisque son compagnon a annoncé hier sur TF1 qu'il se présentait aux prochaines élections présidentielles, Raphaël Glucksmann. Et du coup, forcément, pour protéger la rédaction de France Télévisions, Léa Salamé a décidé de se retirer temporairement de la présentation du 20h de la 2. On la verra quand même dans quelle époque, dans quelques samedis. Pour le retour de l'émission pour une nouvelle saison. Dans un instant, je vous proposerai Pierre Demar avec Je pense à vous. Et puis la télé, cette fois, on parle des primes tout de suite.
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2: Sur votre plateau télé ce soir, des chasseurs de primes, une araignée torturée et du moonwalk. Et pour quelques dollars de plus, sur France 3, film réalisé par Sergio Leone, le colonel Mortimer et un mystérieux étranger dont personne ne connaît le nom sont des chasseurs de primes qui poursuivent le même brigand. Quand ils se rencontrent, ils décident de faire équipe et de tenter d'arrêter l'un des fugitifs les plus recherchés de l'Ouest.
3: Porte-la tout droit à la gare. Le Seigneur va s'en aller. Arrête. Monte-moi ça là-haut. Je t'ai dit à la gare. Là-haut.
2: Spider-Man 3 sur TMC, film avec Tobey Maguire. Peter Parker a enfin réussi à concilier son amour pour Mary Jane et ses devoirs de super-héros. Mais l'horizon s'obscurcit, la brutale mutation de son costume qui devient noir décuple ses pouvoirs et transforme sa personnalité pour laisser ressortir son aspect sombre.
4: La vengeance est comme un poison. Elle peut s'emparer de nous et nous transformer en monstres.
5: Ce costume, d'où vient-il ?
6: Cette substance semble être un parasite qui amplifie l'agressivité. On dirait que cette chose vous aime.
2: Michael Jackson, roi de la pop sur ses stars, documentaire. Michael Jackson a défini le son et l'esprit des années 80 en mêlant pop, funk et soul. Il a brisé les barrières, révolutionné les clips musicaux et imposé de nouveaux standards. Son talent artistique a transformé la pop en un phénomène mondial. Et pour quelques dollars de plus sur France 3, Spider-Man 3 sur TMC et Michael Jackson, roi de la pop sur ses stars. Très belle soirée télé à tous.
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0: d'écouter aussi FM partout dans la région, c'est Kiel et c'est Cher qu'on va écouter très très vite avec Choup Choup Son. Je vous proposerai également Luan avec Midi sur Novembre. 18h30. Voici votre journal CFM, présenté par Elsa Ruot. Bonsoir.
1: Bonsoir à toutes et tous. Pas de hausse de la fiscalité pour les Français. C'est la promesse du gouvernement en pleine préparation du budget. C'était le premier conseil des ministres ce lundi. Et un de plus, Raphaël Glucksmann a mis fin au suspense. Il sera bien en course pour la présidentielle, avec d'abord la primaire socialiste place publique. On verra quels sont les enjeux. Et puis quand l'IA contrôle nos grains de beauté, il y a danger. C'est l'alerte du syndicat des dermatologues. C'était la rentrée du gouvernement ce matin avec le premier conseil des ministres et il était notamment consacré aux questions budgétaires en vue des discussions à venir au Parlement. La porte-parole du gouvernement indique qu'une copie de départ du budget 2027 sera proposée et Maud Bréjon précise qu'elle ne prévoit pas de hausse d'impôts.
2: Ce que l'on souhaite, c'est que l'effort soit réparti le plus équitablement possible entre les différentes forces vives qui composent ce pays. Nous avons pris quelques engagements, nous aurons l'occasion d'en prendre d'autres, parmi lesquels, effectivement, pas de hausse d'impôts pour les Français. Et je pense notamment aux classes moyennes, je pense notamment aux Français qui travaillent. Nous sommes dans un pays qui est déjà extrêmement fiscalisé, plus que la majorité de nos voisins européens. Il ne serait pas, en tout cas, c'est notre position, ni raisonnable, ni souhaitable, ni admissible pour nos concitoyens d'aller vers davantage de fiscalité.
1: Et la porte-parole annonce aussi qu'un séminaire gouvernemental aura lieu dans une semaine pour évoquer ce budget, mais aussi les canicules et les incendies ou encore la cybersécurité, alors qu'un conseil de défense sur ce sujet est annoncé pour mi-septembre. Autre sujet évoqué, l'interdiction des téléphones portables dans les lycées. Emmanuel Macron indique avoir promulgué la loi pour que la mesure soit effective dès cette rentrée, afin, dit-il, de retrouver la sérénité de l'apprentissage. Une rentrée déjà très politique, à moins de 8 mois maintenant de la présidentielle, avec un candidat de plus depuis hier soir, Raphaël Glucksmann, le chef de file de Place Publique, qui va passer par la case primaire, organisée début octobre avec le Parti Socialiste, une primaire où il fait figure de favori et aux multiples intérêts, rappelle Tristan Haute, maître de conférence en sciences politiques à l'Université de Lille.
3: Une campagne présidentielle, ça nécessite des moyens financiers, militants, et de ce point de vue-là, les partis politiques, en réalité, tiennent encore la corde. C'est-à-dire qu'on peut se dire qu'il y a une forme de dépassement des partis traditionnels. On voit là qu'il y a un passage finalement obligé par la case partisane. Alors même que passer par cette primaire, ça va finalement le ralentir dans sa dynamique de campagne. Parce que il va devoir parler jusqu'à la primaire à un socle militant. Ça va le contraindre à se limiter à ce dispositif partisan durant quelques semaines. Et de ce point de vue-là, ça va encore ralentir, entre guillemets, sa campagne.
1: Et plusieurs figures socialistes sont déjà candidates à cette primaire. Ségolène Royal, Philippe Brun ou encore Jérôme Guedj. En bref, le maire insoumis de Saint-Denis visé par une enquête pour détournement de fonds publics, annonce du parquet national financier. Cela concerne l'emploi de Bali Bagayoko à la RATP. Selon le Canard enchaîné, il y a 10 jours, il s'agissait d'un emploi de complaisance alors que l'élu LFI était maire adjoint à Saint-Denis. À la une ce soir également, les orages localement violents. Ils touchent les Pays de la Loire jusqu'à l'Occitanie et perturbent notamment le trafic des trains. 20 départements sont en vigilance orange sur le sud-ouest, le massif central jusqu'au littoral de la Méditerranée, ainsi que la Corse où le phénomène est attendu dans le courant de la nuit. Ailleurs, l'épisode doit se terminer dans la soirée. Ce ne sera finalement pas un doublement des franchises médicales, mais une hausse de 40%. Le plafond de ce reste à charge payé par l'assuré va passer de 100 à 140 euros dès le 1er octobre, selon le projet de décret. Le gouvernement justifie l'augmentation par l'inflation depuis 2005. Santé encore, avec ce phénomène qui inquiète le syndicat national des dermatologues et vénérologues. Face à une pénurie de professionnels dans certaines régions, les centres France Dermatologie se multiplient et un de leurs objectifs, c'est de renforcer l'accès au dépistage du cancer de la peau avec des consultations grâce à un scanner et à l'intelligence artificielle, mais sans médecin sur place, ce qui inquiète Giliana Monnier, membre du syndicat et dermatologue dans 2 hôpitaux marseillais.
4: Ces centres présentent des risques parce qu'il y a des assistantes qui font l'examen clinique, donc on ne connaît pas la formation de ces assistantes, ce ne sont pas des dermatologues et c'est elles qui choisissent les lésions suspectes. Donc, il faut encore une fois, pour passer la lésion suspecte à l'IA, choisir la bonne. Et deuxièmement, l'IA se trompe. Moi, qui utilise au quotidien l'intelligence artificielle, c'est une assistance à des experts. Et c'est une assistante au médecin, mais ça ne remplace pas le médecin et ça ne peut pas donner une compétence à quelqu'un qui n'a pas la compétence de dépistage.
1: Et ces consultations avec France Dermatologie ne sont pas remboursées par la Sécurité sociale et coûtent en moyenne 84 euros. Enfin, il incarnait une forme de liberté de ton à la française pour Emmanuel Macron. Philippe Bouvard est mort ce matin à Cannes, où il habitait depuis de nombreuses années. Le journaliste et animateur radio avait 96 ans. Voilà pour l'info. Bonne fin de journée.

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Apparemment, il a eu la petite larmichette. Hein. Vin Diesel, quand il a lu le scénario du dernier épisode de sa saga Fast and Furious, il est en train de développer l'ultime épisode, justement, pour le cinéma. C'était un peu la galère pour trouver le budget. Hein. C'était un peu la guerre avec les studios. Mais ils ont fini par s'accorder. Et donc, le scénario est terminé. Et donc, Vin Diesel a déclaré dans une interview que ça l'a fait pleurer, cette histoire, ce scénario. Oui, Vin Diesel peut pleurer. Il y a un cœur derrière cette musculature. Mince. En tout cas, le tournage devrait débuter en décembre prochain. Je vous propose de repartir en musique pour terminer ce 16-19 avec Lewis Capaldi, Almost, ou encore Christophe Willem

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1: Bonsoir à toutes et tous. C'était la rentrée du gouvernement ce matin avec le premier conseil des ministres après la pause estivale. Et il était notamment consacré aux questions budgétaires en vue des discussions à venir au Parlement. La porte-parole du gouvernement indique qu'une copie de départ du budget 2027 sera proposée. Et Maud Bréjon précise qu'elle ne prévoit pas de hausse d'impôts. Un séminaire gouvernemental aura lieu dans une semaine, lundi prochain, pour évoquer ce budget, mais aussi les canicules et les incendies ou encore la cybersécurité. Un conseil de défense sur ce sujet est d'ailleurs annoncé pour mi-septembre. Autre sujet évoqué en Conseil des ministres, l'interdiction des téléphones portables dans les lycées. Et Emmanuel Macron indique avoir promulgué la loi pour que la mesure soit effective dès cette rentrée, afin, dit le président, de retrouver la sérénité de l'apprentissage. Ce ne sera finalement pas un doublement des franchises médicales, mais une hausse de 40%. Le plafond de ce reste à charge payé par l'assuré va passer de 100 à 140 euros dès le 1er octobre, selon le projet de décret. Le gouvernement justifie l'augmentation par l'inflation depuis 2005. À la une ce soir également, les orages localement violents. Ils touchent les Pays de la Loire jusqu'à l'Occitanie et perturbent notamment le trafic des trains. 20 départements sont en vigilance orange sur le sud-ouest, le massif central jusqu'au littoral de la Méditerranée, ainsi que la Corse où le phénomène est attendu dans le courant de la nuit. Ailleurs, l'épisode doit se terminer dans la soirée. En bref, le maire insoumis de Saint-Denis visé par une enquête pour détournement de fonds publics. Annonce du parquet national financier. Cela concerne l'emploi de Baliba Gayoko à la RATP. Selon les révélations du Canard enchaîné mi-août, il s'agissait d'un emploi de complaisance alors que l'élu LFI était maire adjoint à Saint-Denis. Enfin, il incarnait une forme de liberté de ton à la française pour Emmanuel Macron. Philippe Bouvard est mort à 96 ans ce matin à Cannes où il habitait depuis de nombreuses années. Journaliste et animateur, il avait révélé de nombreux humoristes, notamment Les Inconnus et Muriel Robin. Voilà pour l'info. Bonne fin de journée.

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1: Bonsoir à tous. La troisième étape de la Vuelta interrompue par la grêle. La troisième journée de Ligue 2 se termine ce soir et les volleyeuses françaises vont tenter de confirmer ce soir au championnat d'Europe. C'est l'actu sport du jour. Des grêlons de plus de 2 cm, les coureurs du Tour d'Espagne ont mis pied à terre à 15 km de l'arrivée à Font-Romeu. Ce devait être la première arrivée au sommet de cette Vuelta 2026. L'étape a finalement été annulée à cause d'un violent orage qui s'est abattu sur la course. Il n'y a donc pas de changement au classement général. Le Slovène Tadej Pogacar conserve le maillot rouge de leader. Le foot, suite et fin ce soir de la troisième journée de Ligue 2. Reims, 13e du championnat, accueille Annecy, le 4e. En tennis, Diane Paris affronte la Croate Donna Vekic cette nuit au premier tour du tournoi de Monterrey au Mexique. Chez les hommes, après avoir remporté hier le Masters 1000 de Cincinnati, Arthur Fils a pris la direction de New York dès hier soir, où il va s'entraîner toute la semaine avant de disputer à partir de dimanche prochain le dernier grand chelem de la saison, l'US Open. Le numéro 1 français est désormais 11e. Du classement ATP, un bond de 10 places grâce à cette victoire, et il devrait même être tête de série numéro 10 à l'US Open, avec l'absence annoncée du numéro 1 mondial Yannick Sinner, la garantie d'un début de tournoi à sa portée. Du volley féminin ce soir, avec la suite de l'Euro qui se dispute en Suède, les Françaises affrontent le Monténégro. Les Bleus vont tenter de renouveler leur performance d'hier, une victoire en 3-7 face à la Croatie. L'équipe de France est pour le moment invaincue après 2 matchs dans ses phases de groupe. En basket féminin, le staff de l'équipe de France a donné aujourd'hui la liste des joueuses retenues pour la prochaine Coupe du Monde. Elle aura lieu du 4 au 13 septembre prochain en Allemagne. Leïla Lacan est la seule joueuse à rallier le groupe actuellement en préparation en France. Elles sont 8 au total à évoluer aux États-Unis et 7 d'entre elles avaient décroché l'argent lors des derniers Jeux Olympiques de 2024. Bonne soirée!
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1: Bonsoir à toutes et tous. C'était la rentrée du gouvernement ce matin avec le premier conseil des ministres après la pause estivale. Et il était notamment consacré aux questions budgétaires en vue des discussions à venir au Parlement. La porte-parole du gouvernement indique qu'une copie de départ du budget 2027 sera proposée. Et Maud Bréjon précise qu'elle ne prévoit pas de hausse d'impôts. Un séminaire gouvernemental aura lieu dans une semaine, lundi prochain, pour évoquer ce budget, mais aussi les canicules et les incendies ou encore la cybersécurité. Un conseil de défense sur ce sujet est d'ailleurs annoncé pour mi-septembre. Autre sujet évoqué en Conseil des ministres, l'interdiction des téléphones portables dans les lycées. Et Emmanuel Macron indique avoir promulgué la loi pour que la mesure soit effective dès cette rentrée, afin, a dit le président, de retrouver la sérénité de l'apprentissage. Ce ne sera finalement pas un doublement des franchises médicales, mais une hausse de 40%. Le plafond de ce reste à charge payé par l'assuré va passer de 100 à 140 euros dès le 1er octobre, selon le projet de décret. Le gouvernement justifie l'augmentation par l'inflation depuis 2005. À la une ce soir également les orages localement violents. Ils touchent les Pays de la Loire jusqu'à l'Occitanie et perturbent notamment le trafic des trains. 20 départements sont en vigilance orange sur le sud-ouest, le massif central jusqu'au littoral de la Méditerranée, ainsi que la Corse où le phénomène est attendu dans le courant de la nuit. Ailleurs, l'épisode doit se terminer dans la soirée. En bref, le maire insoumis de Saint-Denis visé par une enquête pour détournement de fonds publics annonce du parquet national financier. Cela concerne l'emploi de Bali Bagayoko à la RATP. Selon les révélations du Canard enchaîné mi-août, il s'agissait d'un emploi de complaisance alors que l'élu LFI était maire adjoint à Saint-Denis. Enfin, il incarnait une forme de liberté de ton à la française pour Emmanuel Macron. Philippe Bouvard est mort à 96 ans ce matin à Cannes où il habitait depuis de nombreuses années. Journaliste et animateur, il avait révélé de nombreux humoristes, notamment Les Inconnus et Muriel Robin. Voilà pour l'info. Bonne fin de journée.

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1: Bonsoir à toutes et à tous. Une tornade allant jusqu'à 400 km/h s'est formée en fin d'après-midi dans l'Aude. Selon le bilan de la préfecture, plusieurs habitations ont été endommagées dans la commune de Poma. 2800 foyers sont privés d'électricité. Des arbres ont chuté sur les routes. Deux personnes sont également recherchées. La vigilance orange aux orages a été levée ce soir dans le département. Ils ne sont plus que 15 à être concernés. Le gouvernement apporte des précisions sur les franchises médicales. Ce ne sera finalement pas un doublement, mais une hausse de 40%. Le plafond de ce reste à charge payé par l'assuré va passer de 100 à 140 euros dès le 1er octobre, selon le projet de décret. Le gouvernement justifie l'augmentation par l'inflation depuis 2005. Les médias français sont en deuil. C'est par ces mots que débute le communiqué de l'Élysée qui rend hommage à Philippe Bouvard, mort ce matin à 96 ans. Pour le président de la République, il incarnait une forme de liberté d'un ton à la française. Le journaliste avait révélé de nombreux humoristes dans son émission Le Théâtre de Bouvard, comme Les Inconnus et Muriel Robin. Benjamin Netanyahou affirme que l'Iran a essayé de tuer l'un de ses deux fils. Une information que le Premier ministre a dévoilée sur une chaîne de télévision israélienne sans apporter de précisions supplémentaires. Le secrétaire général de l'ONU, Antonio Guterres, condamne fermement l'attaque qui a eu lieu au Soudan du Sud et qui a coûté la vie à deux casques bleus. 5 autres personnes ont été blessées dans cette embuscade, dont 3 autres soldats de l'ONU, 2 policiers sud-soudanais et 2 membres du personnel civil. Les commanditaires de l'attaque n'ont pas encore été identifiés. Ces derniers mois, les combats s'intensifient entre forces gouvernementales et milices d'opposition. Et puis des grêlons de plus de 2 cm, les coureurs du Tour d'Espagne ont mis pied à terre à 15 km de la ligne d'arrivée dans les Pyrénées-Orientales. L'étape a été entièrement annulée à cause d'un violent orage qui s'est abattu sur la course. Tadej Pogacar reste en tête du classement. Voilà pour l'info. Bonne soirée à tous. 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
1: Bonsoir à toutes et à tous. Une tornade allant jusqu'à 400 km/h s'est formée en fin d'après-midi dans l'Aude. Selon le bilan de la préfecture, plusieurs habitations ont été endommagées dans la commune de Poma. 2800 foyers sont privés d'électricité, des arbres ont chuté sur les routes. Deux personnes sont également recherchées. La vigilance orange aux orages a été levée ce soir dans le département. Ils ne sont plus que 15 à être concernés. Le gouvernement apporte des précisions sur les franchises médicales. Ce ne sera finalement pas un doublement, mais une hausse de 40%. Le plafond de ce reste à charge payé par l'assuré va passer de 100 à 140 euros dès le 1er octobre, selon le projet de décret. Le gouvernement justifie l'augmentation par l'inflation depuis 2005. Les médias français sont en deuil. C'est par ces mots que débute le communiqué de l'Élysée qui rend hommage à Philippe Bouvard, mort ce matin à 96 ans. Pour le président de la République, il incarnait une forme de liberté d'un ton à la française. Le journaliste avait révélé de nombreux humoristes dans son émission Le Théâtre de Bouvard, comme Les Inconnus et Muriel Robin. Benjamin Netanyahou affirme que l'Iran a essayé de tuer l'un de ses deux fils. Une information que le Premier ministre a dévoilée sur une chaîne de télévision israélienne sans apporter de précisions supplémentaires. Le secrétaire général de l'ONU, Antonio Guterres, condamne fermement l'attaque qui a eu lieu au Soudan du Sud et qui a coûté la vie à deux casques bleus. 5 autres personnes ont été blessées dans cette embuscade, dont 3 autres soldats de l'ONU, 2 policiers sud-soudanais et 2 membres du personnel civil. Les commanditaires de l'attaque n'ont pas encore été identifiés. Ces derniers mois, les combats s'intensifient entre forces gouvernementales et milices d'opposition. Et puis des grêlons de plus de 2 cm, les coureurs du Tour d'Espagne ont mis pied à terre à 15 km de la ligne d'arrivée dans les Pyrénées-Orientales. L'étape a été entièrement annulée à cause d'un violent orage qui s'est abattu sur la course. Tadej Pogacar reste en tête du classement. Voilà pour l'info, bonne soirée à tous.

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2: Bonsoir à toutes et à tous. Une tornade allant jusqu'à 400 km/h s'est formée en fin d'après-midi dans l'Aude. Selon le bilan de la préfecture, plusieurs habitations ont été endommagées dans la commune de Poma. 2800 foyers sont privés d'électricité. Des arbres ont chuté sur les routes.

Deux personnes sont également recherchées. La vigilance orange aux orages a été levée ce soir dans le département. Ils ne sont plus que 15 à être concernés. Le gouvernement apporte des précisions sur les franchises médicales. Ce ne sera finalement pas un doublement, mais une hausse de 40%. Le plafond de ce reste à charge payé par l'assuré va passer de 100 à 140 euros dès le 1er octobre, selon le projet de décret. Le gouvernement justifie l'augmentation par l'inflation depuis 2005. Les médias français sont en deuil. C'est par ces mots que débute le communiqué de l'Élysée qui rend hommage à Philippe Bouvard, mort ce matin à 96 ans. Pour le président de la République, il incarnait une forme de liberté d'un ton à la française. Le journaliste avait révélé de nombreux humoristes dans son émission Le Théâtre de Bouvard, comme Les Inconnus et Muriel Robin. Benjamin Netanyahou affirme que l'Iran a essayé de tuer l'un de ses deux fils. Une information que le Premier ministre a dévoilée sur une chaîne de télévision israélienne sans apporter de précision supplémentaire. Le secrétaire général de l'ONU, Antonio Guterres, condamne fermement l'attaque qui a eu lieu au Soudan du Sud et qui a coûté la vie à deux casques bleus. 5 autres personnes ont été blessées dans cette embuscade, dont 3 autres soldats de l'ONU, 2 policiers sud-soudanais et 2 membres du personnel civil. Les commanditaires de l'attaque n'ont pas encore été identifiés. Ces derniers mois, les combats s'intensifient entre forces gouvernementales et milices d'opposition. Et puis des grêlons de plus de 2 cm, les coureurs du Tour d'Espagne ont mis pied à terre à 15 km de la ligne d'arrivée dans les Pyrénées-Orientales. L'étape a été entièrement annulée à cause d'un violent orage qui s'est abattu sur la course. Tadej Pogacar reste en tête du classement. Voilà pour l'info, bonne soirée à tous.

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1: Bonsoir à toutes et à tous. Le bilan s'alourdit dans la commune de Poma, au sud de Carcassonne, après le passage d'une tornade qui a soufflé à plus de 400 km/h. 300 habitations ont été endommagées, 41 personnes blessées en urgence relative, dont 15 évacuées à l'hôpital. Deux personnes probablement ensevelies sous les décombres sont encore recherchées et 2800 foyers privés d'électricité. Le département de l'Aude a quitté la vigilance orange pour orage. Mardi, seule la Corse reste concernée. La loi visant à interdire les téléphones portables au lycée a été promulguée par le chef de l'État. Emmanuel Macron estime que protéger les enfants des dérives des écrans ne peut plus attendre. Et sur le réseau X, il assure que cette interdiction va permettre de retrouver la sérénité de l'apprentissage. Cette mesure sera donc en vigueur la semaine prochaine pour la rentrée scolaire. Autre nouveauté pour cette rentrée, des questions sur les violences sexistes et sexuelles.

Elles seront ajoutées au questionnaire annuel sur le harcèlement scolaire, habituellement distribué aux élèves. Édouard Geffray l'a annoncé auprès de plusieurs quotidiens régionaux. Le questionnaire sera anonyme, mais les élèves qui le souhaitent pourront y laisser leur nom. Le ministre de l'Éducation nationale craint des résultats sismiques. Catherine Trottmann à Strasbourg allonge la liste des maires qui désapprouvent le passage de la tournée de Patrick Bruel dans leur ville. Elle rejoint Nathalie Kunders à Dijon qui s'est exprimée dimanche, mais aussi Chartres, Montpellier ou encore Caen. Le chanteur est mis en examen dans 4 affaires de viol et d'agression sexuelle. Concerné par plusieurs autres plaintes, il est actuellement sous contrôle judiciaire. Sa tournée est prévue pour octobre. Les alliés européens de l'Ukraine ont réitéré leur soutien au pays qui célébrait ce lundi le 35e anniversaire de son indépendance face à l'URSS. La France, l'Allemagne ou encore le Royaume-Uni promettent de poursuivre leurs aides militaires et financières malgré les menaces russes. Et puis le match retardataire de la 3e journée de Ligue 2, Reims l'emporte 3-1 face à Annecy. Les deux équipes sont au coude à coude au classement. Bonne soirée à tous.

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1: Bonsoir à toutes et à tous. Le bilan s'alourdit dans la commune de Poma, au sud de Carcassonne, après le passage d'une tornade qui a soufflé à plus de 400 km/h. 300 habitations ont été endommagées, 41 personnes blessées en urgence relative, dont 15 évacuées à l'hôpital. Deux personnes probablement ensevelies sous les décombres sont encore recherchées et 2800 foyers privés d'électricité. Le département de l'Aude a quitté la vigilance orange pour orage. Mardi, seule la Corse reste concernée. La loi visant à interdire les téléphones portables au lycée a été promulguée par le chef de l'État. Emmanuel Macron estime que protéger les enfants des dérives des écrans ne peut plus attendre. Et sur le réseau X, il assure que cette interdiction va permettre de retrouver la sérénité de l'apprentissage. Cette mesure sera donc en vigueur la semaine prochaine pour la rentrée scolaire. Autre nouveauté pour cette rentrée, des questions sur les violences sexistes et sexuelles seront ajoutées au questionnaire annuel sur le harcèlement scolaire. Habituellement distribué aux élèves, Édouard Geffray l'a annoncé auprès de plusieurs quotidiens régionaux. Le questionnaire sera anonyme, mais les élèves qui le souhaitent pourront y laisser leur nom. Le ministre de l'Éducation nationale craint des résultats sismiques. Catherine Trottmann à Strasbourg allonge la liste des maires qui désapprouvent le passage de la tournée de Patrick Bruel dans leur ville. Elle rejoint Nathalie Kunders à Dijon qui s'est exprimée dimanche, mais aussi Chartres, Montpellier ou encore Caen. Le chanteur est mis en examen dans 4 affaires de viol et d'agression sexuelle. Concerné par plusieurs autres plaintes,

est actuellement sous contrôle judiciaire. Sa tournée est prévue pour octobre. Les alliés européens de l'Ukraine ont réitéré leur soutien au pays qui célébrait ce lundi le 35e anniversaire de son indépendance face à l'URSS. La France, l'Allemagne ou encore le Royaume-Uni promettent de poursuivre leurs aides militaires et financières malgré les menaces russes. Et puis le match retardataire de la troisième journée de Ligue 2, Reims l'emporte 3-1 face à Annecy. Les deux équipes sont au coude à coude au classement. Bonne soirée à tous.

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1: Bonsoir à toutes et à tous. Le bilan s'alourdit dans la commune de Poma, au sud de Carcassonne, après le passage d'une tornade qui a soufflé à plus de 400 km/h. 300 habitations ont été endommagées, 41 personnes blessées en urgence relative, dont 15 évacuées à l'hôpital. Deux personnes probablement ensevelies sous les décombres sont encore recherchées et 2800 foyers privés d'électricité. Le département de l'Aude a quitté la vigilance orange pour orage. Mardi, seule la Corse reste concernée. La loi visant à interdire les téléphones portables au lycée a été promulguée par le chef de l'État. Emmanuel Macron estime que protéger les enfants des dérives des écrans ne peut plus attendre. Et sur le réseau X, il assure que cette interdiction va permettre de retrouver la sérénité de l'apprentissage. Cette mesure sera donc en vigueur la semaine prochaine pour la rentrée scolaire. Autre nouveauté pour cette rentrée, des questions sur les violences sexistes et sexuelles seront ajoutées au questionnaire annuel sur le harcèlement scolaire. Habituellement distribué aux élèves. Édouard Geffray l'a annoncé auprès de plusieurs quotidiens régionaux. Le questionnaire sera anonyme, mais les élèves qui le souhaitent pourront y laisser leur nom. Le ministre de l'Éducation nationale craint des résultats sismiques. Catherine Trottmann à Strasbourg allonge la liste des maires qui désapprouvent le passage de la tournée de Patrick Bruel dans leur ville. Elle rejoint Nathalie Kunders à Dijon qui s'est exprimée dimanche, mais aussi Chartres, Montpellier ou encore Caen. Le chanteur est mis en examen dans 4 affaires de viol et d'agression sexuelle. Concerné par plusieurs autres plaintes, il est actuellement sous contrôle judiciaire. Sa tournée est prévue pour octobre. Les alliés européens de l'Ukraine ont réitéré leur soutien au pays qui célébrait ce lundi le 35e anniversaire de son indépendance face à l'URSS. La France, l'Allemagne ou encore le Royaume-Uni promettent de poursuivre leurs aides militaires et financières malgré les menaces russes. Et puis le match retardataire de la 3e journée de Ligue 2. Reims l'emporte 3-1 face à Annecy. Les deux équipes sont au coude à coude au classement. Bonne soirée à tous.